0: cool.
1: Ok les gars.
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0: Il est 6h.
1: Bonjour, l'Iran menace Paris et Londres d'une réponse immédiate et décisive si des navires français et britanniques étaient déployés pour sécuriser le détroit d'Ormuz. Téhéran revendique l'exclusivité de la sécurité dans le passage stratégique et refuse toute ingérence étrangère. De son côté, Emmanuel Macron affirme que la France n'a jamais envisagé un déploiement dans le détroit. Emmanuel Macron qui poursuit sa tournée africaine de 5 jours après une étape en Égypte pour inaugurer le nouveau campus de l'Université de la Francophonie. Le président français se rend au Kenya. Ce lundi et mardi, il va co-présider à Nairobi le sommet Africa Forward. Le navire de croisière MV Andius a débarqué ses passagers à Tenerife ce dimanche après la découverte d'un foyer d'antivirus à bord. Parmi eux, 5 Français considérés comme cas contact à haut risque par l'OMS et qui devront observer 3 jours d'isolement à l'hôpital alors que l'un d'entre eux présente des symptômes. Il va falloir attendre les 24 heures du test de ce patient français pour savoir si c'est ce virus ou pas, a déclaré la ministre de la Santé Stéphanie Ritz. Édouard Philippe lance officiellement sa course à l'Élysée, réuni hier à Reims avec les cadres de son parti Horizon. L'ancien Premier ministre a annoncé la création d'une direction de campagne collégiale. Il veut élargir sa base politique au-delà de son propre mouvement pour viser une recomposition en 2027. Prochaine étape, un grand meeting public organisé le 5 juillet prochain à l'Adidas Arena à Paris. Dominique de Villepin reconnaît lui une erreur dans ce qu'on appelle l'affaire des statuettes. L'ancien Premier ministre a admis avoir reçu 2 objets d'art en cadeau alors qu'il dirigeait le Quai d'Orsay, affirmant les avoir restitués lundi dernier. Il dément toutefois toute contrepartie et dénonce une volonté de nuire de la part d'un proche de Nicolas Sarkozy. Selon son entourage, la valeur de ces cadeaux serait bien inférieure aux 125 000 euros annoncés. Enfin, il y avait du football hier. La 33e journée de Ligue 1 a livré ses résultats. Le PSG l'emporte 1-0 contre Brest et n'est plus qu'à un point du titre. Lille grimpe sur le podium après son succès 1-0 à Monaco, tandis que Lyon chute à Toulouse 2-1. Rennes bat le Paris FC 2-1. Marseille gagne au Havre 1-0 et Auxerre domine Nice 2-1. Enfin, un partout entre Angers et Strasbourg. 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

Bonjour, l'Iran menace Paris et Londres d'une réponse immédiate et décisive si des navires français et britanniques étaient déployés pour sécuriser le détroit d'Ormuz. Téhéran revendique l'exclusivité de la sécurité dans le passage stratégique et refuse toute ingérence étrangère. De son côté, Emmanuel Macron affirme que la France n'a jamais envisagé un déploiement dans le détroit. Emmanuel Macron qui poursuit sa tournée africaine de 5 jours après une étape en Égypte pour inaugurer le nouveau campus de l'Université de la Francophonie. Le président français se rend au Kenya. Ce lundi et mardi, il va co-présider à Nairobi le sommet Africa Forward. Le navire de croisière MV Andius a débarqué ses passagers à Tenerife ce dimanche après la découverte d'un foyer de dentavirus à bord. Parmi eux, 5 Français considérés comme cas contact à haut risque par l'OMS et qui devront observer 3 jours d'isolement à l'hôpital alors que l'un d'entre eux présente des symptômes. Il va falloir attendre les 24 heures du test de ce patient français pour savoir si c'est ce virus ou pas, a déclaré la ministre de la Santé Stéphanie Ritz. Édouard Philippe lance officiellement sa course à l'Elysée. Réuni hier à Reims avec les cadres de son parti Horizon, l'ancien Premier ministre a annoncé la création d'une direction de campagne collégiale. Il veut élargir sa base politique au-delà de son propre mouvement pour viser une recomposition en 2027. Prochaine étape, un grand meeting public organisé le 5 juillet prochain à l'Adidas Arena à Paris. Dominique de Villepin reconnaît lui une erreur dans ce qu'on appelle l'affaire des statuettes. L'ancien Premier ministre a admis avoir reçu 2 objets d'art en cadeau alors qu'il dirigeait le Quai d'Orsay, affirmant les avoir restitués lundi dernier. Il dément toutefois toute contrepartie et dénonce une volonté de nuire de la part d'un proche de Nicolas Sarkozy. Selon son entourage, la valeur de ces cadeaux serait bien inférieure aux 125 000 euros annoncés. Enfin, il y avait du football hier. La 33e journée de Ligue 1 a livré ses résultats. Le PSG l'emporte 1-0 contre Brest et n'est plus qu'à un point du titre. Lille grimpe sur le podium après son succès 1-0 à Monaco, tandis que Lyon chute à Toulouse 2-1. Rennes bat le Paris FC 2-1. Marseille gagne au Havre 1-0 et Auxerre domine Nice 2-1. Enfin, un partout entre Angers et Strasbourg.

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0: Il est 7h.
1: Bonjour, l'Iran menace Paris et Londres d'une réponse immédiate et décisive si des navires français et britanniques étaient déployés pour sécuriser le détroit d'Ormuz. Téhéran revendique l'exclusivité de la sécurité dans le passage stratégique et refuse toute ingérence étrangère. De son côté, Emmanuel Macron affirme que la France n'a jamais envisagé un déploiement dans le détroit. Emmanuel Macron qui poursuit sa tournée africaine de 5 jours après une étape en Égypte pour inaugurer le nouveau campus de l'Université de la Francophonie. Le président français se rend au Kenya. Ce lundi et mardi, il va présider à Nairobi le sommet Africa Forward. Le navire de croisière MV Andius a débarqué ses passagers à Tenerife ce dimanche après la découverte d'un foyer d'antivirus à bord. Parmi eux, 5 Français considérés comme cas contact à haut risque par l'OMS et qui devront observer 3 jours d'isolement à l'hôpital alors que l'un d'entre eux présente des symptômes. Il va falloir attendre les 24 heures du test de ce patient français pour savoir si c'est ce virus ou pas, a déclaré la ministre de la Santé Stéphanie Ritz. Édouard Philippe lance officiellement sa course à l'Élysée, réuni hier à avec les cadres de son parti Horizon, l'ancien Premier ministre a annoncé la création d'une direction de campagne collégiale. Il veut élargir sa base politique au-delà de son propre mouvement pour viser une recomposition en 2027. Prochaine étape, un grand meeting public organisé le 5 juillet prochain à l'Adidas Arena à Paris. Dominique de Villepin reconnaît lui une erreur dans ce qu'on appelle l'affaire des statuettes. L'ancien Premier ministre a admis avoir reçu 2 objets d'art en cadeau alors qu'il dirigeait le Quai d'Orsay, affirmant les avoir restitués lundi dernier. Il dément toutefois toute contrepartie et dénonce une volonté de nuire de la part d'un proche de Nicolas Sarkozy. Selon son entourage, la valeur de ces cadeaux serait bien inférieure aux 125 000 euros annoncés. Enfin, il y avait du football hier. La 33e journée de Ligue 1 a livré ses résultats. Le PSG l'emporte 1-0 contre Brest et n'est plus qu'à 1 point du titre. Lille grimpe sur le podium après son succès 1-0 à Monaco, tandis que Lyon chute à Toulouse 2-1. Rennes bat le Paris FC 2-1. Marseille gagne au Havre 1-0 et Auxerre domine Nice 2-1. Enfin, un partout entre Angers et Strasbourg.
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0: Je suis revenu.
1: Mais de quoi de mieux pour commencer une belle journée?
0: Ben voilà.
1: Hein,
0: un bon Viennet.
1: Il est 7h06.
0: Eh oui. Cadeau de bienvenue.
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1: Ah. Et bonjour à toutes, bonjour à tous, bienvenue sur RCM et bonjour Vincent.
0: Bonjour Anthony. Oh que je suis heureux.
1: Ah il est retapé. Hein.
0: Oh ouais,
1: ah, il est retapé. Je
0: attends une heure, je repars en vacances. Ah,
1: bah écoute, moi je vais dormir un peu.
0: Ouais, t'as
1: et
0: raison.
1: Puis tu me réveilles quand t'as besoin de rien.
0: Ouais, bah ça, enfin, je sais.
1: Une belle journée, une belle semaine qui commence lundi 11 mai aujourd'hui. Pour le moment, en tout cas, elle est belle. Il y a un peu d'éclaircies, un peu de soleil. Mais ça ne va pas durer, bien évidemment.
0: Super.
1: Nous attendons de la grisaille et de la pluie pour fin de matinée, voire début d'après-midi. Avec des orages possibles d'ailleurs sur le massif des Vosges et des rafales de vent allant jusqu'à 55 km/h.
0: Génial, bravo.
1: Ne m'applaudissez pas, ça fait plaisir. Côté température, c'est assez doux quand même, de 10 à 12 degrés pour ce matin. On attend jusqu'à 15 degrés pour cet après-midi. Demain, les choses devraient quand même s'améliorer avec le retour du soleil, de belles éclaircies, des températures un petit peu plus fraîches, de 8 à 9 degrés pour demain matin et jusqu'à 13 degrés pour demain après-midi. Et les rafales de vent auront cessé.
0: La bonne nouvelle là-dedans, c'est que c'est les sanglaces. Et on va pas les voir passer du coup. Donc normalement après on peut planter tranquille son petit potager. Voilà, petit conseil horticole du matin.
1: Voilà.
0: Bon.
1: Le petit silence ça pousse derrière.
0: C'est ça.
1: Ah, voilà. C'est ça.
0: Et puis je vous dirai pas ce que je fais pousser.
1: Mais ça nous intéresse. Quand même.
0: C'est trop cher au gramme.
1: Oh là là.
0: Bon, c'est vrai que t'es une star de la radio, mais bon, quand
1: même. Messieurs de la Maréchaussée, si vous nous écoutez, je peux vous donner une adresse.
0: Ouais, c'est ça. C'est les seuls qui la connaissent pas encore. Bon, bref, alors,
1: 7h07. Attends de te faire arrêter pour excès de
0: vitesse. Ouais, c'est clair.
1: Oh, quoi qu'avec ta voiture, c'est pas possible.
0: Oh non, j'aurais plus d'électricité avant. De la musique arrive, évidemment. Alors, nos chroniques, ici, tout à l'heure, à 7h20, c'est l'horoscope, quand même.
1: Reprends les bonnes manières.
0: Bah oui. 7h30, la revue sportive nationale. Ouh. 7h40, l'éphéméride du jour que j'ai préparé avec grand plaisir.
1: Oh, j'imagine.
0: Oh, c'est une semaine courte, 3 jours.
1: Hein?
0: Ah, oh, t'auras une chance de t'en tirer.
1: Ah oui, c'est une semaine courte. Ouais. Wow, elle est courte.
0: Ah, 3 jours, non, pardon, on bosse vendredi.
1: J'ai pas décidé encore. J'ai pas décidé encore.
0: Non, mais nous ne sommes pas des enfants, nous faisons pas le pont.
1: Nous allons en
0: référé. Bon, ok, ça marche. Et puis, en tout cas, je serai là. Et puis, de la musique, donc, je disais. Je reprends mon fil. Charlie, Christophe Maé, Christine Zekun. Et tiens, pour commencer, un petit police. Ouais. On parlait de la Maréchaussée.
1: Oui, c'est... en quelle transition.
0: Ah, t'as vu.
1: Je te conseille quand même un petit café, tu m'as l'air un peu endormi.
0: Ouais, c'est sûr. Hein.
1: C'est dur. Hein.
0: L'ancien leader du groupe Polisting, qui vient de réaffirmer, il vient de perdre ses 6 enfants. Hein. T'as pas entendu ça? Il vient de réaffirmer, non mais perdre littéralement.
1: Ah.
0: Il a eu peur, là, j'ai vu. Sa volonté de ne pas léguer son immense fortune à ses enfants.
1: Oh bah tiens,
0: ah ouais.
1: Il nous a fait une Goldman.
0: Oui. Je sais pas s'il l'a fait, Goldman, il a fait ça.
1: Ouais, il voulait pas en tout cas trop les aider.
0: Ah. Ouais, bah lui il a dit je vous aide pas du tout.
1: Okay. Bon, il doit avoir de bonnes raisons.
0: Ah bah son objectif principal, leur transmettre une éthique de ne pas dire que vous n'allez jamais bosser de votre vie grâce à moi. Parce que lui est parti d'un milieu ouvrier.
1: Ah bah oui.
0: Et il a dit les gars, vous ferez pareil. Bon, c'est gentil, mais ça pique un peu quand même. Hein.
1: Ouais.
0: Ça pique un peu.
1: Je pense qu'il y a moyen de faire quand même les deux.
0: Ouais, bah là, même pas un petit million.
1: Un petit million juste pour démarrer tranquille, quoi, tu vois.
0: T'as pas 45 millions en poche, tiens?
1: Écoute, alors j'avais ça, ouais. Mais je les ai perdus.
0: C'est con.
1: Et d'ailleurs, si quelqu'un retrouve au moins l'élastique, parce que ça m'arrangerait, quoi.
0: C'est couillon, ouais, plaqué or. C'est couillon parce que il vend son luxueux penthouse new-yorkais.
1: Ah ouais?
0: 45 millions.
1: Oh. Ouais.
0: Que ses enfants ne pourront donc pas acheter.
1: Ouais, mais c'est loin pour venir tous les matins faire de la radio ici, non.
0: Je pense
1: c'est
0: que
1: juste une question
0: millions,
1: de distance. Hein.
0: On peut régler ces histoires, je pense, facilement. De décalage. Ah oui, en plus, il y a quelques heures de décalage. Ça va être compliqué, ça, par contre.
1: Ça va être compliqué.
0: Ouais. Bon, bah reste là, alors.
1: Ce sera pas plus compliqué que là.
0: Que là, ouais. Donc, sympa, pas sympa, hein, vous avez votre avis. Je sais pas trop quoi en penser, c'est toujours compliqué. C'est l'histoire d'héritage, mais l'héritage musical, en tout cas, il est chez nous.
1: Au moins, on sera pas emmerdé.
0: Ah non, ça coûte pas.

0: peux tousser hein, si tu veux.
1: Oui, sauf que j'aurais dû couper le micro. Bah, tu peux tousser si tu veux.
0: Oui, mais moi, je le fais loin.
1: Ah, bah, tu parles. Ouais, c'était loin. Hein. Oh là là, au moins un kilomètre. Il est 7h20.
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0: Allez, Bélier, tiens. Ah, vous trouverez de grandes satisfactions à vous consacrer à un ami qui en aura bien besoin.
1: Mais alors,
0: et qui aura bien besoin de votre soutien.
1: Pourquoi tu touches?
0: Bah, je ne suis pas ton ami, moi.
1: Attends, ça serait. Les taureaux, vous serez plutôt irritables aujourd'hui. Quelques petits tracas seront la cause. Oui. Bon courage.
0: Ouais, allez, c'est pas grave. Gémeaux, n'essayez pas de convaincre les gens qui ne pensent pas comme vous.
1: Oh, ouais. C'est vrai, ça.
0: Parlez pas aux cons, ça les instruit.
1: Tu pouvais résumer comme ça, si c'est vrai. Les cancers, concentrez-vous sur votre vie familiale pour éviter les tensions professionnelles.
0: Les lions, vous sentez le besoin de ralentir le rythme.
1: Ouais.
0: Écoutez vos instincts profonds et reposez-vous sans culpabilité.
1: Ah, dès le lundi, la journée va être longue.
0: Allez, profitez du week-end, hein, les lions. Il était long en plus. Hein.
1: Ah, vous allez pouvoir remettre ça dès jeudi, ça se trouve. Les vierges, restez vigilants à ne pas paraître contradictoires quand vous cédez à vos impressions.
0: Balance, vous avez pleinement confiance en vous et vous vous montrez très diplomate. Cela va vous permettre d'entretenir de meilleurs rapports avec votre entourage.
1: C'est sûr qu'un peu de diplomatie, ça change.
0: Ah oui, ça fait pas de mal. Hein.
1: Les scorpions, des idées géniales sont dans l'air. La créativité est particulièrement favorisée.
0: Ok. Bah ouais. Sagittaire, n'essayez pas de tomber d'accord avec tout le monde.
1: Oh.
0: Sagittaire, n'essayez pas de tomber d'accord avec tout le monde.
1: Oh.
0: On risque de paraître changé.

0: L'essentiel sera d'harmoniser votre activité sur la journée.
1: Bon. T'as du courant fluctuant, toi.
0: Ouais.
1: Ah, moi, c'est du courant alternatif.
0: Ah, bah, tu vois, ouais. Ça marche aussi. Celui-là, il est continu, c'est la musique. Avec Christophe Maé, un peu de blues, Benson Boone également. Et puis, on l'a dit tout à l'heure, à 7h30, l'info sportive dans 7 minutes.
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0: Très bon réveil au son d'RCM. Il est 7h30, on fait un point sur l'actu sportive nationale.
1: Bonjour à toutes et à tous, on débute avec du football et le PSG, quasi champion de France. Les Parisiens se sont imposés 1-0 face à Brest hier au Parc des Princes. Cela donne 6 points d'avance sur Lens. À 2 matchs de la fin, il y aura justement un match en retard à disputer face aux Lensois mercredi au stade Félix Bollard. Puis la dernière journée ce week-end sur la pelouse du Paris FC. Mais sans grande surprise, le PSG devrait donc remporter son 14e titre de champion de France. Et parmi les autres résultats du week-end, notez la victoire de Lille 1-0 à Monaco, ce qui permet aux Dogs de s'emparer la 3e place, puisque les Lyonnais ont perdu 2-1 à Toulouse. L'OM, 6e, s'est imposé 1-0 au Havre. Et en bas du classement, Auxerre a battu Nice 2-1 et laisse les Aiglons à la place de barragiste. À une journée de la fin, Nantes est définitivement condamné à la Ligue 2 depuis sa défaite à Lens vendredi soir. En foot féminin, OL Lyon a remporté la Coupe de France hier. Large victoire 4-1 face au PSG en finale à Valenciennes hier après-midi. Les Lyonnaises n'avaient plus remporté la Coupe de France depuis 3 ans. C'est la 11e Coupe de leur histoire. Et puis, en Espagne, notez que le Barça est champion après sa victoire lors du Clasico hier. Les Barcelonais se sont imposés 2-0 grâce à Marcus Rashford et Ferran Torres. C'est le 29e titre des Blaugrana. En cyclisme, nouvelle victoire française sur le Tour d'Italie. Hier à Sofia, le sprinter tricolore Paul Magnier s'est imposé pour la 2e fois en 3 jours dans la capitale bulgare. Le coureur de la Soudal Quick-Step a remporté l'étape au sprint et s'affiche comme la nouvelle étoile montante de cet exercice. Il a devancé Jonathan Milan et Dylan Groenewegen. En basket, le mauvais coup de Victor Wembanyama. Le français des Spurs de San Antonio a été exclu du match 4 face à Minnesota après avoir asséné un coup de coude dans la tête de Naz Reid. Sur le parquet, son équipe s'est tout de même imposée 115-108 et mène 2-1 en demi-finale de la Conférence Ouest. Et puis en rugby, La Rochelle est allée s'imposer 26-24 sur la pelouse du Racing, qui était invaincu à domicile depuis le début de la saison. Les Rochelais se relancent dans la course au top 6. Voilà, c'est la fin de ce flash. Très belle journée de sport.
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0: Kenji, que Dieu me pardonne sur RCM, il est 7h40.
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2: Que Dieu te pardonne.
0: Oui.
2: Pour ce que tu vas me faire faire. Là.
0: Ah là là. Éphéméride de ce lundi 11 mai. Alors déjà, aujourd'hui, nous fêtons les Estelle.
2: Ah, ma bonne fête aux Estelle.
0: Un prénom des années 80, ça.
2: Ouh, oui.
0: Et des anniversaires.
2: J'ai connu une Estelle quand j'étais petit.
0: Elle n'était pas grande.
2: Bah non, mon
0: ami. Ouais, oui.
2: Qui? Ah, Estelle.
0: Elle s'appelle Laetitia.
2: Ah, c'est bien. Bon, bah ça me donne déjà un bon indice. T'es bien parti là.
0: Ouais,
2: t'as envie d'être gentil ou quoi?
0: Ouais, non, pas du tout, c'est une erreur. Elle s'appelle Laetitia donc.
2: Ok.
0: Elle devient mannequin dès l'âge de 15 ans.
2: Casta.
0: Eh oui. Bravo.
2: Oh, il aime bien me donner des points.
0: C'est cadeau. Et rapidement, elle est remarquée par un photographe et styliste, Gauthier d'ailleurs. Elle est le premier à la faire défiler. Elle entame une carrière d'actrice au cinéma avec Astérix, Obélisque contre César.
2: Falbala.
0: Bah, oui. Et puis.
2: Bon, c'est bon, t'as fini à un moment donné de copier.
0: Oh
2: là,
0: là, c'est pas possible. Elle est en 2000 le modèle d'un des bus de Marianne.
2: Oui.
0: Et elle est faite chevalier de l'Ordre des Arts et des Lettres en 2012.
2: Ah bon?
0: Oui.
2: Tiens donc.
0: En 2016.
2: Tu sais qu'on m'a demandé, moi, pour le bus de Marianne.
0: Ah oui?
2: Oui. Ouais. Ils n'arrivaient pas à reproduire les poils.
0: Ah, c'est ça.
2: Donc ça,
0: ça viendra.
2: A,
0: hein.
2: Ça les a gênés.
0: Ça viendra.
2: Les seins, il y avait ce qu'il fallait. Mais...
0: On aura une Marianne non genrée.
2: Oui.
0: Une
2: J'ai hâte.
0: Ni un, ni deux, ce sera trois. Elle réalise son premier court-métrage En moi, qu'elle présente à la semaine de la critique du Festival de Cannes. Mais il y a de la musique aussi, en 2019.
2: Ah bon?
0: Christophe. A
2: Maé?
0: Sorti deux albums de duo. Dans lequel il reprend ses plus grands tubes. Et dans un des duos, il y a Laetitia Casta.
2: Ah ouais,
0: ouais.
2: Oh, tu nous as dégoté le son,
0: il
2: j'imagine.
0: Il reprend la chanson Daisy, si ça te parle.
2: Comme ça, non. Bah, alors, moi, tu sais, les titres.
0: Non, puis en plus.
2: Je retiens déjà pas les prénoms des gens, alors les titres des chansons, tu penses bien que.
0: On est loin de l'original, hein, mais c'est.
2: Et comment je m'appelle? Qu'est-ce que je fais?
0: Christophe et Laetitia Casta, ça donne ça.
2: Juste un grand puits. On dirait Bardot.

0: Ça c'est Christophe. Hein. Yeah. Faut le reconnaître un peu. Bon voilà, elle a chanté ou elle a susurré, au choix.
1: Ouais. Laetitia Casta. C'est vrai que ça fait un peu penser à Brigitte Bardot, elle aurait pu le faire ça.
0: Ouais. Elle peut plus.
1: Feu. Brigitte Bardot.
0: Elle fête ses 48 ans d'ailleurs, je sais pas si je l'ai dit avec tout ça.
1: Quel âge?
0: 48.
1: Oh bah oui, bah ça vieillit aussi là. Ouais. Hein. Y a pas de raison.
0: Ça se bonifie on dit.
1: Oui oui, ça vieillit.
0: Benoît Magimel. Oh. Ouais, attends, je reprenne hein.
1: Alors le deuxième, je dirais Benoît Magimel.
0: Bon, le bon. Troisième, je dis rien, mais tu as vite trouvé en plus.
1: Ah oui, en plus.
0: Moi, je vais essayer de dire ça. Bon, bref. Donc, il a 52 ans, Benoît Magimel. C'est dur aujourd'hui. Hein. Acteur, ses performances ont valu plusieurs distinctions, dont le prix d'interprétation masculine du Festival de Cannes en 2001.
1: Benoît Magimel.
0: Ouais, ouais, bravo. Pour La Pianiste, le César du meilleur acteur dans un second rôle pour La Tête Haute, et deux années consécutives, César du meilleur acteur quand même en 2022 pour De son vivant et en 2023 pour Pacification. Que je n'avais pas vu de tout ça.
1: Non, ouais. Moi non plus.
0: Moi, à part dans les petits mouchoirs, Benoît Magimel, je ne vois pas.
1: Voilà.
0: On est d'accord.
1: Ou si dans... Bon, j'ai plus le nom, voilà. C'est pas grave.
0: Ouais. Bon, écoute, je t'ai assez aidé, tu peux ne pas trouver le nom d'un film.
1: Écoute, Benoît Magimel.
0: Bon, le dernier.
1: Ah. Comment il s'appelle?
0: Ah non, il s'appelle pas. Il s'appelle pas. 26 albums commercialisés.
1: Ouf.
0: 20 millions d'exemplaires
1: Attends,
0: vendus.
1: Français
0: Français.
1: Français. 26 albums commercialisés.
0: 20 millions d'exemplaires vendus. L'un des chanteurs les plus populaires de France. Ses œuvres.
1: Il a quel âge?
0: Je ne sais pas si je viens de dire. Ses œuvres au texte volontiers émaillé d'argot.
1: Ah, Pierre Perret.
0: Ah non.
1: Non.
0: Aborde des thèmes aussi bien légers que graves, faisant interner humour, émotion et critique sociale.
1: Oh non.
0: Oui.
1: Ah.
0: Hey. Allez, je ne pouvais pas en dire plus là.
1: Bah non.
0: Et puis bien sûr Germinal hein, en 93,
1: magnifique.
0: Claude Berry. Et puis ces prises de position qui suscitaient des polémiques parce que depuis bon quand même. Le chanteur énervant en raison de ses multiples engagements, hein, droits de l'homme, écologisme, antimilitarisme. Et petit medley pour clôturer.
1: Bah oui.
0: Ah oui.
1: Bah bonne. Et donc il a quel âge?
0: Ah bah il a quand même 74 ans.
1: Et
0: on savait pas s'il allait les atteindre.
1: C'est déjà beau à cet âge-là quand t'as vécu comme lui.
0: Tu m'étonnes. Hein? Alors, un petit medley, ça va être compliqué parce qu'il y a 26 albums.
1: Il a fallu faire un choix.
0: Il a fallu faire un choix.
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0: guise. T'as le nom ?
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1: Ah, voilà. Ma gonzesse.
0: Ma gonzesse.
1: Oui. C'est ah, parce qu'il faut que je te retrouve.
0: Oh, bah, tant qu'à faire.
1: Bah moi HLM, ouais, bah, évidemment.
0: Bon, c'est vrai que souvent il le dit. C'est vrai qu'il avait comme cet accent très...
1: Ah bah très il avait sa voix bien à lui, c'était pas une grande voix comme pouvait y en avoir, mais par contre en termes de...
0: Et de texte.
1: De texte.
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1: Toi tu pues, marche à l'ombre.
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0: Michel Blanc dans le film. Ouais.
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1: Eh ben j'hésite toujours avec le titre de celle-là.
0: Avec quoi? T'hésites avec quoi?
1: C'est Morgane de toi?
0: Ouais.
1: Ouais. Bah avec Lola en fait, je sais pas pourquoi, j'ai Lola en tête.
2: Dans le dos, à m'asseoir sur un banc, 5 minutes.
1: Mistral,
2: avec toi,
1: Mistral gagnant.
2: Regarder les gens tant qu'il y en a.
1: Je connais sous le nom de Mistral perdant.
0: Qu'on doit, grâce à sa femme Dominique à l'époque. Hein. Qui a dit si tu l'enregistres pas, je te quitte.
1: Il l'a enregistré, elle l'a quitté.
0: C'est pas faux, mais quelques années après quand même.
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1: Manu.
2: Pour ton cœur d'artichaut. 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
1: Alors ça c'est pas vrai. Hein. Je tiens, je confirme c'est pas vrai.
0: Et de l'humour évidemment. Il a mon accent.
1: Oui.
0: Comme quoi je pourrais faire une chanson.
1: Bah oui. Bah écoute. C'est quoi ça, c'est anglais 12e langue?
2: À tout jamais.
0: Ah, c'est plus récent là l'enregistrement.
2: Sans aucune croix.
1: Oh.
2: L'amour.
1: La balade irlandaise.
2: Ouais. Oui. 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
2: Une paire de Dockside.
3: C'est tatatan.
1: ICO.
2: Une photo d'Arthur. Rimbaud avec ses cheveux en brosse.
3: Ah, c'est Lola.
1: Ça en fait quand même. Hein.
2: Dans la chambre du gosse.
3: Eh, bravo.
1: Ça en fait.
2: Bravo. La première, il y a eu 15 bourg et 15 parts. Il y a le Renault.
3: Il était bon en quinca hein, quand même. C'était encore bien. Hein.
2: Renard, carburant, Ricard. Un côté blanc, un côté noir.
1: Ah, puis la note un peu bougeante, ça lui allait bien.
3: Très bien.
2: Et c'est ce que nous allons voir.
1: Tu nous as pas mis Hexagone, tiens.
3: Non.
1: Oh, bah,
3: j'aime
1: bien.
3: On pourra encore en faire. On clôture les féminins avec son premier succès.
1: Ah.
3: Laisse béton.
1: Ah oui.
3: Eh oui.
1: Très bon, très bien. Merci beaucoup. Oh, j'en veux encore.
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0: Il est 8h.
1: Bonjour, l'Iran menace Paris et Londres d'une réponse immédiate et décisive si des navires français et britanniques étaient déployés pour sécuriser le détroit d'Ormuz. Téhéran revendique l'exclusivité de la sécurité dans le passage stratégique et refuse toute ingérence étrangère. De son côté, Emmanuel Macron affirme que la France n'a jamais envisagé un déploiement dans le détroit. Emmanuel Macron qui poursuit sa tournée africaine de 5 jours après une étape en Égypte pour inaugurer le nouveau campus de l'Université de la Francophonie. Le président français se rend au Kenya. Ce lundi et mardi, il va co-présider à Nairobi le sommet Africa Forward. Le navire de croisière MV Andius a débarqué ses passagers à Tenerife ce dimanche après la découverte d'un foyer d'antivirus à bord. Parmi eux, 5 Français considérés comme cas contact à haut risque par l'OMS et qui devront observer 3 jours d'isolement à l'hôpital alors que l'un d'entre eux présente des symptômes. Il va falloir attendre les 24 heures du test de ce patient français pour savoir si c'est ce virus ou pas, a déclaré la ministre de la Santé Stéphanie Ritz. Édouard Philippe lance officiellement sa course à l'Élysée, réunie hier à Reims avec les cadres de son parti Horizon. L'ancien Premier ministre a annoncé la création d'une direction de campagne collégiale. Il veut élargir sa base politique au-delà de son propre mouvement pour viser une recomposition en 2027. Prochaine étape, un grand meeting public organisé le 5 juillet prochain à l'Adidas Arena à Paris. Dominique de Villepin reconnaît lui une erreur dans ce qu'on appelle l'affaire des statuettes. L'ancien Premier ministre a admis avoir reçu 2 objets d'art en cadeau alors qu'il dirigeait le Quai d'Orsay, affirmant les avoir restitués lundi dernier. Il dément tout fois toute contrepartie et dénonce une volonté de nuire de la part d'un proche de Nicolas Sarkozy. Selon son entourage, la valeur de ses cadeaux serait bien inférieure aux 125 000 euros annoncés. Enfin, il y avait du football hier. La 33e journée de Ligue 1 a livré ses résultats. Le PSG l'emporte 1-0 contre Brest et n'est plus qu'à un point du titre. Lille grimpe sur le podium après son succès 1-0 à Monaco, tandis que Lyon chute à Toulouse 2-1. Rennes bat le Paris FC 2-1. Marseille gagne au Havre 1-0 et Auxerre domine Nice 2-1. Enfin, un partout entre Angers et Strasbourg.

0: Oui, le moment, boulevard désert à l'instant sur RCM, il est déjà 8h05.
1: C'est pas vrai.
0: Bah ici.
1: Mon Dieu, comme le temps passe.
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1: Eh bien le bonjour à vous qui nous rejoignez sur le 97.6 FM de l'Univille Saint-Dié, ou peut-être via l'application mobile.
0: De plus en plus même.
1: Et oui, comme ça vous pouvez nous écouter
0: partout.
1: Et oui.
0: Pas d'excuses.
1: Partout que vous le voulez.
0: Et même dans la tuture.
1: Bah même dans la voiture, même à l'étranger.
0: Il y en a beaucoup d'ailleurs. Mais ils sont au moins deux.
1: Ah oh. Alors je crois qu'on est passé à trois. Ah non, on vient d'en perdre. Il était sur le bateau. Oulala, c'est pas bon ça. Deuxième partie de votre matinale de vous l'attend, laisse-moi tranquille.
0: Il y a des choses qui ne changent pas.
1: On change pas. Regarde dans quel état. Regarde.
0: Oui, c'est vrai. Heureusement
1: là, je suis en dilettante.
0: Ce que je peux vous dire, un transat, il est bien.
1: 8h20, on retrouvera votre horoscope. 8h30, l'actualité locale. 8h40, le retour de l'effet Rémide.
0: Ah, puis alors là, il a gagné beaucoup aujourd'hui.
1: Ouais, parce que... là, bon, c'était un peu facile.
0: Il a fallu que je m'y remette, hein, quand même, au petit secret là.
1: Bon. Et 8h50, la chanson du tour.
0: Et oui, c'est celle-ci.
1: Ah, Indochine, super.
0: Ouais, j'adore.
1: Ah là. À l'époque, il chantait quand même Nicolas Sirkis, je trouve.
0: Oui, tu m'étonnes. Bono qui a fêté ses 66 ans hier.
1: Oh, ouais. Déjà.
0: Et on va revenir sur cette chanson, parce qu'il y en avait beaucoup des tubes. Retour au début des années U2, ce sera tout à l'heure, à 8h50. Eh tiens, Indochine, t'en parles.
1: Mais oui.
0: Bah allez, on y va. Et... hop.
1: J'ai l'œil.
0: L'amour fou, c'est un de ses derniers titres. Ouais. Ouais, tu parles. Ouais. Il voit rien à 2 mètres, enfin bref. Monsieur veut pas mettre
1: c'est
0: des
1: lunettes. C'est écrit petit quand même.
0: Je fais un appel aux opticiens.
1: Non, j'ai pas trop de problèmes de loin. Hein. C'est de près que ça commence à être compliqué. Tu vois, quand on me met le téléphone là, à environ 10-15 cm, je vois rien. Rien.
0: Et le mec conduit. Bref.
1: Oh, conduire, c'est un bien grand mot. Je pilote.
0: C'est le chien qui fait copilote en plus.
1: Oui.
0: Ouais, c'est ça.
1: Il est comme ça. Il est grand ouvert tout le temps là.
0: Tu m'étonnes
1: qu'il va pas bien.
0: Ouais. Et puis Kido, Shaim, Kaigo, Yannick Noah également. Voilà, le programme musical. On se retrouve à 8h20 pour l'horoscope.
1: Oh, avec plaisir.
0: On dirait du YouTube.
1: Bah, on dirait du YouTube. Mais
0: t'avais raison.
1: Ça va vite ne plus en devenir. Hein,
0: C'est juste le temps de l'intro. Il y a plagiat quand même, hein, je trouve. Zoé, je devrais quand même écouter ça.
1: Oui.

0: Yannick Noah, donc la voix des sages à l'instant sur RCM. Bonne matinée, bon réveil. Il est 8h20.
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0: Et qu'est-ce que ça dit les béliers? Attention, ouvrez bien les esgourdes. Les béliers, vous trouverez de grandes satisfactions à vous consacrer à un ami qui aura besoin de votre soutien. Vous êtes comme ça les béliers, vous donnez, vous donnez.
2: On va causer après, on verra. Les taureaux, vous serez plutôt irritable aujourd'hui. Ah. Hein, c'est souvent les taureaux, hein, j'ai l'impression quand même.
0: Enfin, irriter un taureau, c'est dangereux.
2: Que oui. Alors, j'ai essayé, figure-toi.
0: T'as eu un problème.
2: Et j'ai encore mal. Quelques petits tracas en seront la cause, mais voilà, bon, laissez passer, ça va aller.
0: Allez, un bon café.
2: Pensez à ce qui va bien. Les petits tracas, on s'en fout, on en a tous.
0: Un petit café à la camomille, ça va aller mieux. Les gémeaux, n'essayez pas de convaincre les gens qui ne pensent pas comme vous. Ils ont le droit.
2: Oui, ce serait une perte de temps, d'ailleurs. Ben oui. Cancer, concentrez-vous sur votre vie familiale pour éviter les tensions professionnelles.
0: Allez voir ailleurs. Les lions, vous sentez le besoin de ralentir le rythme. Écoutez vos instincts profonds et reposez-vous sans culpabilité inutile. Ou dites-vous courage, il n'y a que 3 jours peut-être pour bosser.
2: Vierge, restez vigilant à ne pas paraître contradictoire quand vous cédez à vos impressions.
0: Balance. Vous avez pleinement confiance en vous et vous vous montrez très diplomate. Et bah du coup, ça va vous permettre d'entretenir de meilleurs rapports avec votre entourage parce que quand vous êtes diplomate, c'est plus sympa.
2: Oui, mais on ne dit pas forcément les choses.
0: Ah,
2: Scorpion, des idées géniales sont dans l'air. C'est génial, c'est super.
3: C'est génial, c'est super.
2: La créativité est particulièrement favorisée.
0: Ah.
2: Je vais essayer.
0: Allez, écris ta chanson, c'est aujourd'hui. Les Sagittaires.
2: La. Ah non, c'est déjà pris ça. Ah, oh, c'est dommage. Hein.
0: Ah, c'est cool.
2: Je l'avais. Hein.
0: Ouais. N'essayez pas, les Sagittaires, de tomber d'accord avec tout le monde, au risque de paraître changeant ou peu fiable. On vous appellera Girouette.
2: Les Capricornes, vous vous sentez débordé par les événements et vous avez du mal à faire face aux sollicitations de votre entourage. Écoutez, ne répondez à personne, ne faites rien, et ce sera, tout ira bien.
0: Vous allez, ouais, ça va vite s'allonger, ça va s'alléger.
2: Oui, d'accord, mais oui, bien sûr.
0: S'allonger aussi,
2: mais,

0: entre Lunéville et Saint-Dieu.
1: Bah ouais.
2: Ah, mais je t'es un peu rouillé quand même. Hein.
0: Ouais,
2: tu veux un petit papier?
0: Je vais remettre mon conducteur papier.
2: Allez, je vois ça, je vois ça.
0: En attendant, c'est Kygo qui arrive avec Dancing Feet.
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0: Et à l'instant, Marshmello avec Be Kind. Il est 8h30.
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0: La revue de presse de Lunéville à Saint-Dié avec Vosges Matin, Saint-Dié Info et l'Est Républicain. Élection Miss Saint-Dié des Vosges.
2: Samedi 16 mai, l'espace François Mitterrand accueillera la première élection de Miss Saint-Dié des Vosges. Un événement inédit porté par l'Union des Audaciennes, des Artisans et Commerçants. Présenté comme le temps fort de l'année 2026 pour l'association, la soirée s'annonce bien plus qu'un simple concours de beauté. L'événement se veut avant tout un grand gala festif. Le public pourra ainsi profiter d'un programme varié mêlant chansons, musique et performances artistiques. Une volonté assumée de proposer un spectacle complet, rythmé et accessible à tous dans une ambiance conviviale. Plus d'informations sur la page Facebook Miss Saint-Dié des Vosges.
0: La Ligue contre le cancer cherche de nouveaux bénévoles, toujours à Saint-Dié.
2: Les représentants de la Ligue contre le cancer et du CCAS en appellent aux bonnes volontés afin de rejoindre les rangs de la section locale afin de poursuivre et développer les actions menées tout au long de l'année. L'action de la Ligue ne s'arrête pas au financement avec l'apport de soins de support tels que l'esthétique au centre hospitalier, la gymnastique adaptée, la sophrologie, le soutien psychologique et l'accompagnement social grâce à l'engagement des bénévoles et aux partenariats développés localement. On retrouve également les bénévoles dans la collecte de fonds, les forums d'information ou encore dans les établissements scolaires pour la prévention. Si vous souhaitez donner de votre temps, vous pouvez contacter le comité des Vosges de la Ligue contre le cancer au 03 29 33 29 16 ou via le site officiel de la Ligue.
0: Le site du château de nouveau ouvert à Pierre Percé.
2: Suite à l'arrêté du 6 mai 2026, signé par le nouveau maire de Pierre Percé, Nicolas Flon, le site de l'éperon rocheux est ouvert à nouveau après plusieurs années de fermeture et d'importants travaux. Grâce à la volonté des élus de la communauté d'agglomération de Saint-Dié, les ruines du château de Salme et le parcours ont été sécurisés après intervention sur le site de l'Institut national de recherche archéologique préventive. Déjà au cours de la journée du 8 mai, les visiteurs étaient nombreux pour redécouvrir l'éperon rocheux à 500 mètres d'altitude sur lequel la pose d'une ceinture grillagée en inox offre désormais toute la sécurité nécessaire.
0: Victoire des victimes de l'amiante à Baccarat.
2: Pour les victimes, cette décision de la Cour de cassation qui confirme leur succès va bien au-delà de l'aspect financier. Une première indemnisation d'environ 8000 euros avait déjà été obtenue en appel. La remise organisée mercredi dernier à Baccarat portait, elle, sur le remboursement de frais de justice avancés. Mais derrière ces montants, il y a surtout un long parcours éprouvant. Aujourd'hui, la plupart sont à la retraite. Certains ont pu bénéficier d'un départ anticipé lié à l'amiante. Une reconnaissance importante après des années d'exposition. Cette décision ne concerne pas un cas isolé. Elle s'inscrit dans une série de jugements qui, depuis plusieurs années, donnent raison aux salariés de la cristallerie de Baccarat. Au total, plus de 450 dossiers ont déjà été reconnus en justice. Une dizaine de nouveaux cas, concernant notamment des salariés encore en activité, devraient prochainement être examinés.
0: Une capsule temporelle en souvenir des travaux de l'église Saint-Jacques à Lunéville.
2: Pour marquer dans la pierre les 3 ans de travaux qui viennent d'être consacrés à l'église Saint-Jacques, une capsule temporelle a été scellée sur la façade du monument. Il s'agit d'un contenant conçu pour conserver des objets, des documents ou des témoignages destinés à être découverts dans le futur. Elle permet de transmettre une image d'une époque précise à travers des éléments du quotidien, des messages, des photographies ou encore des objets symboliques. Alors que Saint-Jacques fêtera en septembre prochain les 100 ans de son classement au titre des monuments historiques et que plus de 5 millions de travaux ont été engagés pour la restauration du corps central et des deux tours, cette capsule permet de figer dans le marbre les travaux réalisés et qui vont se poursuivre lors d'une nouvelle phase pendant plusieurs années encore.
0: C'est la fin de votre revue de presse locale que vous pourrez relire en ligne sur nos réseaux sociaux et applications mobiles gratuites RCM La Radio.
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0: Francis Cabrel avec le titre Bonne Nouvelle. Bonne matinée, il est déjà 8h40.
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0: Alors déjà aujourd'hui nous fêtons les Estelle.
3: Ah, ma bonne fête aux Estelle.
0: Un prénom des années 80 ça.
3: Ouh, oui.
0: Et des anniversaires.
3: J'ai connu une Estelle quand j'étais petit.
0: Elle n'était pas grande.
3: Bah non, mon
0: ouais, oui.
3: Qui? Ah, Estelle.
0: Elle s'appelle Laetitia.
3: Ah, c'est bien. Bon, bah ça me donne déjà un bon indice. T'es bien parti là.
0: Ouais,
3: t'as envie d'être gentil ou quoi?
0: Ouais, non, pas du tout, c'est une erreur. Elle s'appelle Laetitia donc.
3: Ok.
0: Elle devient mannequin dès l'âge de 15 ans.
3: Casta.
0: Eh oui. Bravo.
3: Oh, il aime bien me donner des points.
0: Ah, ouais, c'est cadeau, ouais, c'est cadeau, suivez les cadeaux. Et rapidement, elle est remarquée par un photographe et styliste, Gauthier d'ailleurs. Elle est le premier à la faire défiler. Elle entame une carrière d'actrice au cinéma avec Astérix, Obélisque contre César.
3: Falbala.
0: Bah, oui. Et puis.
3: Bon, c'est bon, t'as fini à un moment donné de copier.
0: Oh
3: là,
0: là. C'est pas possible. Elle est en 2000 le modèle d'un des bus de Marianne.
3: Oui.
0: Et elle est faite chevalier de l'Ordre des Arts et des Lettres en 2012.
3: Ah bon?
0: Oui.
3: Canon.
0: En 2016.
3: C'est qu'on m'a demandé, moi, pour le bus de Marianne.
0: Ah oui,
3: oui. Ouais. Ils n'arrivaient pas à reproduire les poils.
0: Ah, c'est ça.
3: Donc ça,
0: ça viendra.
3: Ça les a gênés.
0: Ça viendra.
3: Les seins, il y avait ce qu'il fallait.
0: Mais... On aura une Marianne non genrée.
3: Oui.
0: Une
3: J'ai hâte.
0: Ni un ni deux, ce sera trois. Allez. Elle réalise son premier court-métrage En moi, qu'elle présente à la semaine de la critique du Festival de Cannes. Mais il y a de la musique aussi, en 2019.
3: Ah bon?
0: Christophe a sorti deux albums de duo dans lequel il reprend ses plus grands tubes et dans un des duos il y a Laetitia Casta.
3: Ah ouais,
0: ouais.
3: Oh, tu nous as dégoté le son.
0: Il reprend la chanson Daisy, si ça te parle.
3: Comme ça non, bah alors moi tu sais les titres.
0: Non, puis en plus
3: je retiens déjà pas les prénoms des gens, alors les titres des chansons, tu penses bien que
0: on est loin de l'original hein, mais c'est
3: comment je m'appelle, qui je suis,
0: Christophe et Laetitia Casta, ça donne ça. Juste un grand.

0: Ça c'est Christophe. Il faut le reconnaître un peu. Bon voilà, elle a chanté.
1: Ou elle a susurré, au choix.
2: Ouais. Laetitia Casta. C'est vrai que ça fait un peu penser à Brigitte Bardot, aurait pu le faire ça. Ouais.
0: Elle peut plus.
2: Brigitte Bardot.
0: Elle fête ses 48 ans d'ailleurs, je sais pas si je l'ai dit avec tout ça.
2: Quel âge?
0: 48.
2: Oh bah oui, bah ça vieillit aussi là. Hein. Y a pas de raison.
0: Ça se bonifie, on dit.
2: Oui, oui, ça vieillit.
0: Benoît Magimel. Oh. Ouais, attends, je reprenne. Hein.
2: Alors le deuxième, je dirais Benoît Magimel.
0: Bon, le troisième, je dis rien, mais tu l'as vite trouvé en plus.
2: Ah oui, en plus.
0: Moi, je vais essayer de dire ça. Bon, bref. Donc, il a 52 ans, Benoît Magimel. C'est dur aujourd'hui. Hein. Ouais. Acteur, ses performances ont valu plusieurs distinctions, dont le prix d'interprétation masculine du Festival de Cannes en 2001.
2: Benoît Magimel.
0: Ouais, ouais, bravo. Pour La Pianiste, le César du meilleur acteur dans un second rôle pour La Tête Haute, et deux années consécutives, César du meilleur acteur quand même en 2022 pour De son vivant et en 2023 pour Pacification. Que je n'ai pas vu de tout ça.
2: Non, ouais. Moi non plus.
0: Moi, à part dans les petits mouchoirs, Benoît Magimel, je ne vois pas.
2: Voilà.
0: On est d'accord.
2: Ou si dans... Bon, j'ai plus le nom, voilà. C'est pas grave.
0: Ouais. Bon, écoute, je t'ai assez aidé, tu peux ne pas trouver le nom d'un film.
2: Écoute, Benoît Magimel.
0: Bon, le dernier.
2: Ah. Comment il s'appelle?
0: Ah non, il s'appelle pas. Il s'appelle pas. 26 albums commercialisés.
2: Ouf.
0: 20 millions d'exemplaires vendus.
2: Français
0: Français.
2: Français. 26 albums commercialisés.
0: 20 millions d'exemplaires vendus. L'un des chanteurs les plus populaires de France. Ses œuvres.
2: Il a quel âge?
0: Je ne sais pas si je viens de dire. Ses œuvres, textes volontiers émaillés d'argot.
2: Ah, Pierre Perret.
0: Ah non.
2: Non.
0: Aborde des thèmes aussi bien légers que graves, faisant interner humour, émotion et critique sociale.
2: Oh non.
0: Oui. Ah. Hey. Je peux pas en dire plus là.
2: Bah non.
0: Et puis bien sûr Germinal hein, en 93,
2: magnifique.
0: Claude Berry. Et puis ces prises de position qui suscitaient des polémiques parce que depuis bon quand même. Le chanteur énervant en raison de ses multiples engagements, hein, droits de l'homme, écologisme, antimilitarisme. Et petit medley pour clôturer.
2: Bah oui.
0: Ah oui.
2: Bah bonne. Et donc il a quel âge?
0: Ah ben il a quand même 74 ans.
2: Et
0: on savait pas s'il allait les atteindre.
2: C'est déjà beau à cet âge-là quand t'as vécu comme lui.
0: Tu m'étonnes. Hein? Alors un petit medley, ça va être compliqué parce qu'il y a 26 albums.
2: Il a fallu faire un choix.
0: Il a fallu faire un choix.

0: Gonzesse.
1: Ma Gonzesse.
2: Oui, oui. Ah, parce qu'il faut que je te retrouve.
3: Oh, bah, tant qu'à faire.
2: Bah, moi, HLM, ouais, bah, évidemment.
1: Bon, c'est vrai que souvent il le dit. C'est vrai qu'il avait comme cet accent très.
2: Ah bah il avait sa voix bien à lui. C'était pas une grande voix comme pouvait y en avoir, mais par contre en termes de.
1: Et de texte.
2: De texte.

0: Michel Blanc dans le film.
1: Dans Mariole, il y a au moins 4 ans.
2: Eh ben j'hésite toujours avec le titre de celle-là.
0: Avec quoi? T'hésites avec quoi?
2: C'est Morgane de toi.
0: Ouais.
2: Bah avec Lola en fait. Je sais pas pourquoi, j'ai Lola en tête. Mistral gagnant. Les gens, tant qu'il y en a. Je le connais sous le nom de Mistral perdant.
0: On doit, grâce à sa femme Dominique à l'époque, t'as dit si tu l'enregistres pas, je te quitte.
2: Il l'a enregistré, elle l'a quitté.
0: C'est pas faux, mais quelques années après quand même.

0: Alors ça, c'est pas vrai. Hein. Je tiens, je confirme, c'est pas vrai.
1: Et de l'humour, évidemment. Il a mon accent.
0: Oui.
1: Comme quoi, je pourrais faire une chanson.
0: Bah oui. Bah écoute. C'est quoi ça? C'est anglais 12e langue?
2: À tout jamais.
1: Ah, c'est plus récent, là, l'enregistrement.
2: Sans aucune croix.
0: La balade irlandaise.
2: Ouais. Oui. Ok, mes Santiago et mon cuir un peu zone.
1: Tatatin.
2: Une paire de Dorsal.
1: C'est tatatin.
0: ICO.
2: Sur le berceau, une photo d'Arthur. Rimbaud avec ses cheveux en brosse.
1: Ah, c'est Lola.
0: Ça en fait quand même. Hein.
2: Dans la chambre du gosse.
1: Eh, bravo.
0: Ça en fait. Bravo.

0: était noir.
1: Ah, puis la note un peu moins.
2: Je que
1: ça lui allait bien.
3: Très bien. Et c'est ce que
1: nous allons voir. Tu nous as pas mis Hexagone, tiens.
4: Non.
3: Oh, bah, c'est, ouais.
2: J'aime bien.
3: On pourra encore en faire. On clôture les séminaires avec son premier succès.
1: Ah.
3: Laisse béton.
1: Ah oui.
3: Eh oui.
1: Très bon, très bien. Merci beaucoup.
2: Oh, j'en veux encore.

0: C'est quand même en premier titre, osé.
1: Ouais.
0: Bah, c'est humour. Bah,
1: c'est du Renault, quoi.
0: Ah bah voilà. Directement.
1: C'est ce qui a fait son succès. Hein.
0: Sa carte de visite était donnée. Il est 8h50.
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1: Et la chanson du jour aujourd'hui, on va parler de YouTube.
0: Oui.
1: Parce que Bono, il fêtait son anniversaire ce week-end.
0: C'est que ça génère.
1: Et tu sais qu'il nous a pas invités.
0: Ben je sais.
1: Et j'ai pas compris.
0: Ben moi non plus.
1: Alors là.
0: Il vient plus aux soirées. 66 ans pour Bono. Ah. Oh, on connaît tous ça. On va revenir sur ce titre. J'ai bien fait de choisir ce titre d'ailleurs. Excusez-moi d'avance. I still haven't found what I'm looking for.
1: Ouais, c'est bien.
0: Ouais, je suis entraîné.
1: C'est pas mal, c'est pas mal. On sent qu'il y a passé le week-end.
0: Ouais,
1: même,
0: c'est ça. De l'album Joshua Tree du groupe irlandais U2. Ça, c'était en 87. Hein. Bientôt 40 ans.
1: Ah ouais.
0: Bientôt 40 ans.
1: On dirait que ça date d'hier.
0: Et passage biblique, Dieu, Jésus au début du groupe. Fallait pas chercher loin pour des paroles religieuses. C'était presque un groupe chrétien, assumé. Puis au fil des succès, des références de moins en moins explicites. Plutôt des valeurs d'ouverture, d'acceptation et de respect au cœur de leur musique. Bono, on sait qu'il a beaucoup œuvré pour la paix dans le monde aussi. Hein. Le clip met en scène le groupe dans les rues de Las Vegas. Comme un contraste entre la spiritualité et le capitalisme, hein, parce que là, côté Vegas, on est pas mal. Il évoque ce titre, l'insatisfaction.
1: Puis, Vegas, c'est les sept péchés capitaux. Oui,
0: c'est clair. Il évoque l'insatisfaction que finit par ressentir tout être humain, malgré l'argent, le sexe ou la célébrité. Il fait également mention des incohérences que donne la pratique spirituelle dans un monde aussi pragmatique que le nôtre. Titre salué. Deux nominations aux Grammy Awards en 88. Devenu l'un des titres les plus connus du groupe et l'un des plus classés également, puisque sur les 500 plus grandes chansons de tous les temps, Rolling Stone l'a classé 93e.
1: Ah, c'est pas mal.
0: Et on est bon. Voilà.
1: Et c'est donc même le pape l'a chanté.
0: Ouais. J'ai un enregistrement. Et c'est donc ce titre qui vient clôturer et ben cette chanson, cette chronique. Oh là là.
1: Oui,
0: la chanson
1: bravo,
0: du
1: bonjour.
0: Jour.
1: Bonjour Vincent.
0: Vous savez quoi? Je vais la lancer et ça sera bien comme ça.
1: Comment que c'est que ça va-t-il?
0: Ça va. Oh, bien. Avec ces intros hyper longues. Hein. Ah. Signature de YouTube et du dernier titre d'Indochine.

0: Il est 9h.
1: Bonjour, un cas positif parmi les 5 Français qui se trouvaient à bord du NV Ondus. Il s'agit d'une femme qui avait présenté des symptômes hier, selon la ministre de la Santé Stéphanie Ritz. Le paquebot foyer d'Antavirus a débarqué ses passagers ce dimanche à Tenerife. 4 autres Français sont considérés comme cas contact à haut risque et placés à l'isolement. Un passager américain présente par ailleurs lui aussi des symptômes sur les 17 personnes en cours de rapatriement aux États-Unis. Les dernières évacuations du navire sont prévues cet après-midi. Elle est très attendue, la réforme sur la fin de vie s'apprête à être étudiée cet après-midi par le Sénat. Près de 700 amendements ont été déposés. Les débats qui s'annoncent tendus devraient durer jusqu'à mercredi. Le baril de Brent fait un nouveau bond ce matin alors que l'ouverture du détroit d'Hormuz reste de plus en plus incertaine. Le président américain Donald Trump a en effet jugé la posture iranienne inacceptable après le rejet du plan de paix américain. L'Iran menace par ailleurs Paris et Londres d'une riposte immédiate en cas de déploiement militaire pour sécuriser le détroit, alors qu'Emmanuel Macron assure que la France n'envisage aucune intervention. Le président français, qui se trouve d'ailleurs en ce moment au Kenya et plus précisément à Nairobi où il co-préside le sommet Africa Forward. Il achèvera demain sa tournée africaine de 5 jours. 8 semaines après l'ouverture du procès en appel sur le financement libyen de sa campagne de 2007, l'heure est aux réquisitions pour Nicolas Sarkozy. Durant 3 jours, le parquet va détailler l'accusation contre les 10 prévenus avant de requérir des peines ce mercredi. De son côté, l'ex-président de la République rejette toujours fermement ses soupçons et promet une nouvelle fois de mobiliser toutes ses forces pour prouver son innocence et laver son honneur. 250 inventions présentées à la 125e édition du concours L'Épine ce week-end, qui a décerné sa plus prestigieuse distinction à Mister Turbino, un dispositif sous-marin qui permet d'aspirer déchets et microplastiques sans perturber la vie marine. En football, 33e journée de Ligue 1 ce week-end, le PSG quasi-champion l'emporte 1-0 contre Brest, Lille bat Monaco 1-0, Lyon chute à Toulouse 2-1, Marseille gagne au Havre 1-0 et Auxerre domine Nice 2-1. Enfin, une première pour le basketteur français Victor Wembanyama. Il a été rapidement exclu hier pour un coup de coude lors du deuxième tour des playoffs NBA. Son entraîneur le défend.

0: Elle s'appelle Néa Diablo à l'instant sur RCM, 9h05.
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3: Je fais mon échauffement.
0: Aïe aïe aïe.
3: Troisième et dernière partie de votre matinale Debout là-dedans.
0: Ça va luxer, ça va luxer.
3: Aïe. Ah bah ça y est, ah bah je pensais. Avec au programme bien sûr des rendez-vous, notamment à 9h20, un point tourisme du côté de la Déodacie en compagnie de Julie. 9h30, le retour de l'actualité locale, avec moi, et moi, et moi, je.
0: Personne ne lui fait de compliment.
3: Non, je t'ai plus, non, je t'ai plus. Oh, je m'aime. Oh,
0: ah, bah,
3: oui.
0: C'est pas moi qui vais lui en faire.
3: Non, bah, ça, c'est sûr. Hein. Déjà, faudrait que tu sois réveillé. Et enfin, à 9h40, nos invités du jour.
0: Eh oui, nous allons pas loin de notre studio, puisque nous restons à Thiaville-sur-Meurthe. Le foyer rural organise son grand vide-grenier.
3: Un événement.
0: Donc,
3: un
0: ce
3: événement
0: sera
3: attendu.
0: Le 17 mai, c'est-à-dire là, dimanche.
3: Parce qu'on y mange bien en plus.
0: Ah oui, ils sont réputés.
3: Alors ça,
0: on
3: si
0: va
3: vous
0: en
3: venez pas pour les pour les stands, venez pour manger, je vous assure.
0: On va en parler, ça se compte en tonnes. Ce sera donc dimanche le vide-grenier du foyer rural de Thiaville. On en parle avec les organisateurs tout à l'heure à 9h40. Oui, c'est bon pour ce que t'as.
3: Oui, bah faut que je prenne un peu.
0: Bah hein. Vite, tiens. En attendant la musique, nous avons Petit K, Maeva et tout de suite R.O.M. Shiny Happy People. Quoi?
3: Toi, c'est bien.
0: Bah oui.
3: C'est très bien. Je trouve que tu fais beaucoup d'efforts.
0: Ah ouais.
3: Et je les salue.
0: Ah bah dis donc.
3: Voilà.
0: Faut pas grand chose.

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0: Jean-Louis Aubert, voilà, ce sera toi sur RCM, il est 9h20.
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2: Bonjour Julie.
3: Bonjour Anthony, bonjour à tous.
2: Début de semaine, on va s'arrêter sur Saint-Dié aujourd'hui et uniquement Saint-Dié et pas n'importe quel lieu puisqu'on part à la chapelle Saint-Roch.
3: Oui, tout à fait, avec des rendez-vous très très importants à la chapelle Saint-Roch. On sait qu'au niveau de cette chapelle, ça bouge. Donc là, je vous propose d'abord une petite pause culturelle. Donc je vous propose de découvrir l'été de la photo. C'est une exposition qui sera à voir jusqu'au 4 octobre 2026 avec notamment Flânerie potagère, qui est une exposition dédiée à l'urbex. Un rendez-vous artistique à découvrir tout l'été. Donc, vous avez également une autre exposition qui est Rêver la forêt, signée Emmanuel Pereira. C'est un univers de dessin inspiré par la forêt, mêlant feutre, aquarelle et découpage. Donc, celle-ci est à voir jusqu'au 4 octobre. Pour vous rendre à ces expositions, n'hésitez pas à prendre rendez-vous avec les Jardins de la Chapelle au 06 36 90 34 20.
2: Et autre rendez-vous, toujours du côté de la Chapelle Saint-Roch?
3: Oui, toujours à Saint-Dié-des-Vosges, à la Chapelle Saint-Roch, mercredi 13 mai, l'animation Cocktail au Jardin de la Chapelle Saint-Roch. Là, ça a lieu de 17h à 19h et c'est les élèves barman du lycée JBS Chardin qui vont vous préparer des cocktails savoureux. 3 euros seulement le cocktail, là ça vaut le coup parce que dans les bars vous allez payer le double. En partenariat donc avec l'association et animé par les DJ Maury et Artie pour une ambiance très très festive. Donc là pareil, pour la réservation, n'hésitez pas à contacter le Jardin de la Chapelle au 06 36 90 34 20.
2: Et ben voilà de quoi bien commencer la semaine. Nous, on se retrouve mercredi pour la suite des festivités. Il y en a de plus en plus.
3: Il y en a de plus en plus. À mercredi.
2: Merci, Julie.
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0: Très bonne matinée au son d'RCM. Il est 9h30.
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0: La revue de presse de Lunéville à Saint-Dié avec Vosges Matin, Saint-Dié Info et l'Est Républicain. Élection Miss Saint-Dié des Vosges.
2: Samedi 16 mai, l'espace François Mitterrand accueillera la première élection de Miss Saint-Dié des Vosges. Un événement inédit porté par l'Union des Audaciennes des Artisans et Commerçants. Présenté comme le temps fort de l'année 2026 pour l'association, la soirée s'annonce bien plus qu'un simple concours de beauté. L'événement se veut avant tout un grand gala festif. Le public pourra ainsi profiter d'un programme varié mêlant chansons, musique et performances artistiques. Une volonté assumée de proposer un spectacle complet, rythmé et accessible à tous dans une ambiance conviviale. Plus d'informations sur la page Facebook Miss Saint-Dié des Vosges.
0: La Ligue contre le cancer cherche de nouveaux bénévoles, toujours à Saint-Dié.
2: Les représentants de la Ligue contre le cancer et du CCAS en appellent aux bonnes volontés afin de rejoindre les rangs de la section locale afin de poursuivre et développer les actions menées tout au long de l'année. L'action de la Ligue ne s'arrête pas au financement avec l'apport de soins de support tels que l'esthétique au centre hospitalier, la gymnastique adaptée, la sophrologie, le soutien psychologique et l'accompagnement social grâce à l'engagement des bénévoles et aux partenariats développés localement. On retrouve également les bénévoles dans la collecte de fonds, les forums d'information ou encore dans les établissements scolaires pour la prévention. Si vous souhaitez donner de votre temps, vous pouvez contacter le comité des Vosges de la Ligue contre le cancer au 03 29 33 29 16 ou via le site officiel de la Ligue.
0: Le site du château de nouveau ouvert à Pierre-Percé.
2: Suite à l'arrêté du 6 mai 2026, signé par le nouveau maire de Pierre-Percé, Nicolas Flon, le site de l'éperon rocheux est ouvert à nouveau après plusieurs années de fermeture et d'importants travaux. Grâce à la volonté des élus de la communauté d'agglomération de Saint-Dié, les ruines du château de Salme et le parcours ont été sécurisés après intervention sur le site de l'Institut national de recherche archéologique préventive. Déjà au cours de la journée du 8 mai, les visiteurs étaient nombreux pour redécouvrir l'éperon rocheux à 500 mètres d'altitude sur lequel la pose d'une ceinture grillagée en inox offre désormais toute la sécurité nécessaire.
0: Victoire des victimes de l'amiante à Baccarat.
2: Pour les victimes, cette décision de la Cour de cassation qui confirme leur succès va bien au-delà de l'aspect financier. Une première indemnisation d'environ 8000 euros avait déjà été obtenue en appel. La remise organisée mercredi dernier à Baccarat portait, elle, sur le remboursement de frais de justice avancés. Mais derrière ces montants, il y a surtout un long parcours éprouvant. Aujourd'hui, la plupart sont à la retraite. Certains ont pu bénéficier d'un départ anticipé lié à l'amiante. Une reconnaissance importante après des années d'exposition. Cette décision ne concerne pas un cas isolé. Elle s'inscrit dans une série de jugements qui, depuis plusieurs années, donne raison aux salariés de la cristallerie de Baccarat. Au total, plus de 450 dossiers ont déjà été reconnus en justice. Une dizaine de nouveaux cas concernant notamment des salariés encore en activité, devrait prochainement être examiné.
0: Une capsule temporelle en souvenir des travaux de l'église Saint-Jacques à Lunéville.
2: Pour marquer dans la pierre les 3 ans de travaux qui viennent d'être consacrés à l'église Saint-Jacques, une capsule temporelle a été scellée sur la façade du monument. Il s'agit d'un contenant conçu pour conserver des objets, des documents ou des témoignages destinés à être découverts dans le futur. Elle permet de transmettre une image d'une époque précise à travers des éléments du quotidien, des messages, des photographies ou encore des objets symboliques. Alors que Saint-Jacques fêtera en septembre prochain les 100 ans de son classement au titre des monuments historiques et que plus de 5 millions de travaux ont été engagés pour la restauration du corps central et des deux tours, cette capsule permet de figer dans le marbre les travaux réalisés et qui vont se poursuivre lors d'une nouvelle phase pendant plusieurs années encore.
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0: Super Tramp, it's raining again. C'est pas du tout ce qu'on souhaite à nos invités du jour. Il est 9h38.
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0: C'est devenu un incontournable. À Thiavine depuis déjà pas mal d'années, le grand vide-grenier du foyer rural. C'est ce dimanche, on en parle avec Gilles et Damien, trésorier et secrétaire. Bonjour.
2: Bonjour.
0: Eh ben ça y est, on a fêté les 25 ans l'année dernière. Et déjà, on s'y remet.
2: Eh oui, cette année, c'est la 26e année.
0: Du coup, hein, on n'est pas en calcul, ça va.
2: Ça va. Bon.
3: Attends, je l'avais pas.
0: Ah, je sais.
3: Ah là, je sais.
0: Je voyais le poisson. Ouais. Bon, vous êtes rodé maintenant, le foyer rural.
2: Ah bah, on commence à savoir un peu ce qu'il faut faire.
4: Hein. Oui, tout à fait.
0: C'est un des plus grands, quand même, hein, du secteur, hein, en termes de métrage.
2: Oui, c'est sûr, c'est un des plus grands. Et puis, bon, je crois qu'il a une certaine réputation. Hein. Hier, parce que j'ai des personnes qui m'appellent, évidemment, en ce moment, tous les jours, ah oui. Voire... enfin bon,
0: jour et nuit.
2: Jusqu'à 8h30 du soir, j'ai eu un mail encore à 11h30 hier soir. Ouais. Mais il y a quelqu'un qui m'a appelé, qui me dit, on vient, je peux encore m'inscrire au vide-grenier de Thiaville. Bah, je dis, il y a encore un peu de place, dépêchez-vous, ça ne va pas durer longtemps. Et il me dit, ouais, mais on m'a dit que c'était le mieux de la région. Mmh. Bah, je dis, écoutez, je ne peux pas dire non dans ce cas-là.
0: Ouais, bah, c'est sûr. Voilà. Même, c'est vrai que l'installation un peu en étoile, comme ça,
2: voilà,
0: en plus, c'est pratique.
2: Ça plaît beaucoup, parce que tout le monde fait tout le tour.
0: C'est ça.
2: Et on voit bien, hein, quand les gens demandent les places, puisqu'ils demandent où ils veulent être, alors ils me disent souvent où j'étais l'année dernière. Je dis, oui, bah, précisez peut-être un peu quand même, hein, parce que je ne suis pas forcément censé savoir où vous étiez exactement. Et ils me disent, de toute façon, toutes les places sont bonnes. Mmh. En fait, parce que les gens qui viennent au vide-grenier, ils font tout le tour.
0: Mais c'est ça.
2: Vu la configuration, ils viennent par un bout et ils font vraiment tout le tour.
0: Puis ils sont vis-à-vis, donc.
2: Voilà. Ouais. Donc en général, il n'y a pas, à part quand on veut être avec un copain ou devant chez quelqu'un, quoi. Mais autrement, les gens trouvent que toutes les places sont bonnes.
0: Vous avez déjà ouvert en priorité pour les Thiavillois? Enfin, ceux qui veulent vendre devant chez eux, quoi.
2: Ah bah, forcément. Vas-y, Gilles. Oui. Ouais.
4: Forcément, déjà, c'est eux les prioritaires. Et on leur met une date d'inscription vers le mi-avril, à peu près.
2: Cette année, c'était le 20, ouais.
4: C'était le 20.
0: Voilà. Et il y en a pas mal, des Thiavillois.
4: Ah, oui. Surtout la rue de l'Église. La rue de l'Église, elle est prise pratiquement complète.
2: Ouais.
4: Voilà.
2: Ah ouais, là, oui.
3: Faut qu'on en fasse un, nous.
0: Ah oui,
3: on a deux vieux animateurs à mettre en brocante là.
2: Ouais, bah vous pouvez
3: peut-être
2: essayer,
3: que quelqu'un nous voudra bien.
4: Essayez.
3: Jamais.
0: Pour pas cher.
3: Ouais. Bon, on fait pas le ménage, hein, par contre.
0: Ah, il faudrait qu'on aille voir au grenier. On a quelques petites pépites, à mon avis.
2: Ouais.
0: Quelques vinyles qui traînent. Ça revient en force, ça.
4: Oui, les vinyles, oui.
0: D'ailleurs, c'est ce qu'on trouve sur un vide-grenier, on trouve de tout. Hein.
2: Ah bah,
0: enfin, de tout ce qui est légal, hein, on est d'accord.
4: Alors nous, on tient surtout à ce que le vide-grenier reste vide-grenier. On ne veut pas de choses neuves à vendre. On veut surtout que de la brocante et du vide-grenier. Voilà. On veut pas de
0: camelot.
4: Pas de camelot, voilà, c'est ça. Mmh. On veut pas de fête foraine, on veut pas de choses comme ça. Et depuis le départ qu'on a commencé en 98, on a toujours tenu cette directive et on y tient. Voilà.
2: Ouais, et pas non plus de manège, de choses comme ça. C'est vraiment le vide-grenier, quoi. Mmh. C'est vraiment. Et puis bon, il y a évidemment la restauration, mais c'est tout ce qu'on met. Et on insiste toujours. On demande d'ailleurs aux personnes ce qu'ils amènent. Il y en a un hier qui me téléphonait, qui me dit, alors, mais vous avez mis qu'il fallait dire ce qu'on amène, mais il faut que je fasse la liste de tous les objets que je vais mettre. Je dis non.
4: Oui, monsieur.
2: Vous me donnez approximativement. Vous n'allez pas mettre tous les objets. Il me dit, alors vous faites ça, c'est pour qu'on n'amène pas d'armes? Ah bah, je dis, ouais, je préfère quand même que vous n'ameniez pas d'armes à vendre.
0: Pas d'obus trouvés dans le terrain.
3: Bah, oui, mais si t'arrives le matin et puis que tu vois que ton stand est trop petit, bah tu supprimes celui qui est à côté, quoi, c'est normal.
0: Ça arrive encore, ça, des petits désaccords comme ça entre voisins, genre non, j'ai un mètre de plus, un mètre de moins.
4: Non. En général, ça s'arrange très bien. Non. Et on leur demande aussi dans le règlement, de toute façon c'est marqué, c'est la largeur de leur façade, voilà. Donc ils peuvent pas dépasser
2: pour ceux de Thiaville.
4: Pour ceux de Thiaville, voilà. Et pour les autres, ben on les met en suivant, donc il y a pas de problème de métrage. Et le matin, on fait la mise en place, donc de 6h à 8h du matin, et on a des gens, alors les places sont numérotées, et on a des personnes qui vont les amener, qui les accompagnent jusqu'à leur place, comme ça ils savent de où à où ils ont leur place, voilà.
0: Du coup, c'est les bénévoles du foyer rural qui sont à tous les postes.
4: Oui, c'est ça.
0: Alors, on a différentes sections du foyer.
4: Voilà, différentes sections du foyer. Et on a deux associations qui viennent nous aider en plus. Nous avons les amis de l'école et les sapeurs-pompiers. Ils viennent nous aider gracieusement et on leur prête du matériel en échange. On fait toujours des échanges. Mmh. On va dire, on mutualise nos moyens. Mmh. Voilà. Ouais.
0: Parce que ça nécessite du monde, hein, quand même, cette organisation.
4: En gros, entre 35 et 40 personnes.
0: Ouais.
4: Voilà. Je sais bien, parce que c'est moi qui fais la logique.
3: C'est vrai que sur la dimension, sur un village de la dimension de Thiaville, c'est quand même un nombre important de bénévoles.
4: Oui.
3: Sachant que des fois, dans des plus grandes villes, on a un peu de mal d'en trouver autant, quoi.
4: Oui, oui.
2: Non, mais ici, ça fait vraiment partie de l'ADN du foyer rural.
3: C'est la tradition thiavilloise.
4: Et là, j'en ai même. J'ai 14 personnes qui font partie d'aucune association et ils viennent nous aider. Pratiquement, c'est toujours les mêmes tous les ans au vide-grenier. Donc, on les accepte volontiers, mais ils font partie d'aucune association. Donc, ils aiment bien. Voilà, ils aiment bien le jour-là. C'est
0: thiavillois.
4: C'est un peu la fête, au village, on va dire. C'est un peu.
0: Alors, on parlait du vide-grenier qui est réputé aussi pour sa. Justement, sa restauration.
4: Oui.
0: Parce que s'il n'y a peut-être pas de fête foraine, mais il y a une bonne restauration.
4: Oui, oui.
3: D'ailleurs, moi, je ne suis pas thiavillois, mais je peux venir vous aider à vider 2-3 fûts.
4: Il n'y a pas de problème. On est preneur.
2: Il y a les fûts, puis il y a la nourriture. Parce que, par exemple, on n'achète que des frites fraîches. On n'achète pas des frites congelées.
3: Et ça change tout.
2: Ce n'est pas toujours le cas, quand même, dans les vide-greniers. Et il y a toujours deux cuissons. Hein. Mmh. Enfin, pour que ce soit.
0: Ça fait 15 jours qu'il y a 4 thiavillois, là, ils n'en peuvent plus. Ils en sortent 2 tonnes de pommes de terre.
3: D'ailleurs, ça glisse un peu. Hein. Il y en a qui a renversé de l'huile.
4: On liquide à peu près 150 kilos de frites, à peu près.
0: Ouais.
4: Donc ça fait en gros 500-600 repas, on compte à peu près.
2: Ouais.
3: En termes de personnes de passage sur le vide-grenier, vous savez à peu près ?
2: Ceux qui viennent ou ceux qui exposent ?
3: Ceux qui viennent.
2: Ceux qui viennent ?
3: Ouais.
2: Oh, je pense que c'est la région proche, quoi. Ça doit être autour de Saint-Dié, Lunéville, quoi. Je pense un peu comme la radio.
3: Vous avez une idée du nombre ? Non ?
4: C'est difficile à dire parce qu'il y en a beaucoup qui font le tour des vides-greniers quand c'est le moment. Ils viennent ici, ils vont dans un autre, ainsi de suite, ou font l'inverse, ils vont dans un autre. Puis ils viennent souvent en dernier ici parce qu'ils savent qu'il y a une bonne restauration.
0: Voilà.
2: Ah, parce que je n'ai pas continué, mais quand même, en plus, les côtes de porc, elles sont marinées. Hein, c'est pas.
0: Ça y est, j'ai faim.
3: C'est pas malin les interviews de ce genre-là à 9h45. Moi, j'en peux plus. Là, j'ai soif, j'ai faim. On peut pas. Pourquoi on goûte pas d'ailleurs chaque année pour dire aux gens voilà, venez, c'est bon, c'est non.
0: Côte de porc mariné frites, il y a d'autres genres saucisses, sandwich.
4: Saucisses, merguez, lard, saucisses blanches et côtes.
0: C'est à l'assiette ou
4: à l'assiette ou au sandwich, comme on veut. Voilà. On fait les deux prestations. Voilà. On fait les deux prestations.
0: Donc dès 10h, on
2: peut. Ouais, c'est vrai qu'on commence. Les exposants sont là de bonne heure. Hein. Mmh. Donc quand ils sont déjà arrivés à 6h, etc., vers 8-9h. Enfin, on leur distribue quand même aussi vers 7h30 de la brioche et du café à tous les exposants.
0: Oui, je me souviens, vous faites le tour avec un caddie. C'est assez marrant. C'est sympa.
3: Je vais me poster un coin, moi. Faire croire que je suis exposant. J'ai rien.
0: Il est loué 1 mètre carré.
2: Ah, c'est pas possible. On peut pas faire moins de 3.
3: Ah bah voilà.
0: Donc on verra les pompiers aussi participer.
4: Ils feront un stand, comme ça fait 3-4 ans qu'ils font un stand à peu près. C'est surtout aussi pour faire attirer des jeunes sapeurs-pompiers.
0: Pour recruter,
4: voilà. Exactement, c'est ça, Vincent.
2: Mais ils vont même faire une tombola cette année pour essayer justement d'attirer un peu les personnes.
0: Et on gagne un camion de pompiers.
2: Je sais pas quel est le gros.
0: En miniature, moi.
3: Ah, eux, ils ont le droit de vendre des tickets neufs.
4: Mais ça marche pas mal parce que tous les ans, ils arrivent à recruter une ou deux personnes quand même.
0: Ah ouais, c'est bien.
4: Tout à fait.
3: Bon, j'ai une bonne nouvelle pour vous. Selon Météo France, vous devriez passer entre les gouttes.
4: C'est ça.
3: Ouais.
4: C'était pas le cas la semaine dernière.
3: Là, normalement, ça devrait être bon.
4: Oui.
2: Bon, donc on va avoir
4: un beau vide-grenier.
2: Une recrudescence de demandes d'inscription.
0: Voilà. Je l'ai fait d'une année à 15h. Gros orage là. En général, à 15h, le plus gros effet.
3: Mais toi, tu portes un peu la poisse, j'ai l'impression, avec les orages de milieu, fin de journée. À chaque fois qu'il va quelque part,
0: Les cyclopholies l'année dernière. Voilà. Plaf.
3: Un jardin dans ma ville l'année d'avant. Plaf.
0: On n'a même pas eu le temps de remballer le studio. C'était un truc de fou.
2: Ah ouais.
3: Donc, si vous organisez un barbecue, n'invitez pas Vincent. Invitez-moi déjà. vous serez de bien meilleure compagnie.
0: En tout cas, pour la buvette, c'est sûr que ça va aider.
2: Ah oui,
4: oui bah, c'est sûr.
0: Plus de 1000 mètres d'exposants, en fait, hein, cumulés. Hein.
2: Ouais, bah oui. là, tout à l'heure, je viens de regarder les derniers. On est donc à 1018, là, en ce moment. Bon. Mais bon, j'attends encore un certain nombre de personnes qui m'ont appelé hier et avant-hier. Et donc, oui, on a plus de 1000 mètres.
3: Et du coup, mètres. Ça représente combien de...
2: Une centaine de personnes.
4: Une centaine d'exposants. Tout dépend des métrages qu'ils prennent.
3: Hein. Oui, bien sûr. Oui.
2: Alors, il y en a qui prennent jusque 30 mètres. Hein.
0: Oh.
2: Ah ouais, ouais. Un exposant, il prend 30 mètres.
4: Ouais, parce qu'ils se regroupent en général.
2: Oui, mais c'est ça.
3: Oui.
4: Alors, ils se regroupent pour être sûr. Il y en a qu'un qui prend pour tout le monde. Comme ça, ils sont sûrs d'être l'un à côté des autres.
0: Ah ouais.
3: Et eux, ils se battent.
0: À la 30 mètres, il faut les placer.
2: C'est ça. Mais bon, ils savent déjà où ils veulent être. Ils ont l'habitude. Ils m'ont déjà dit.
0: Bon. Donc Thierville va devenir un peu le centre. Vous savez s'il y en a d'autres le jour J?
2: Oui, alors je crois qu'il y en a un. Oui, j'avais regardé. C'est... où est-ce que c'est qu'il y en a un? Je ne sais plus. Vers Saint-Blaise ou... Enfin, il y en a...
0: C'est vrai que souvent, il y a la tournée, quoi.
2: Voilà, c'est ça. Mais en fait, ça ne nous gêne pas parce que les gens, ils en font plusieurs.
0: Tant qu'ils viennent se restaurer chez vous.
2: Bah, voilà, c'est essentiel, hein, de toute façon. C'est ça qui compte. Vous savez ce que c'est? C'est ce qui permet quand même d'avoir toutes les ressources du foyer rural pour l'année. Hein.
0: Exactement,
2: parce
0: ça sert à ça.
2: En fait, c'est ça, ça nous donne les ressources pour toutes les sections du foyer rural.
0: Donc, il y a le foot, il y a la danse en ligne.
2: Le foot, la danse en ligne, le tennis de table, il y a la marche, le badminton, les filles du mercredi, enfin tous les groupes d'activités. Donc ça permet, on leur paye un apéritif, on achète des ballons, enfin des choses comme ça, quoi. C'est...
0: D'ailleurs, la danse en ligne, vous savez si elle fera une petite démo
4: Oui, elle fera une prestation. Il nous l'a confirmé à la dernière réunion, elle fera une prestation.
0: Le contraire m'aurait étonné. Ne perds jamais une occasion.
2: Non, ça non.
0: Bon, ben voilà. Donc, si on veut encore quelques mètres, c'est possible.
2: Ouais, c'est encore possible. Mais il faudrait d'ici demain quand même. Hein, parce que, de toute façon, on fait la répartition demain soir. Ah,
0: hein. Parce que je vois clôture le 10 mai. Donc, on est déjà hors.
2: Oui, c'est ça. C'est pour ça qu'il y en a. Pour ça qu'ils m'ont encore. Qu'il y en a qui m'ont mis un mail à 11h30 du soir. Ils se sont dit, on est encore le 10 mai.
0: Ouais. Bon, ben voilà, donc c'est parti, 6h-18h.
2: Ouais.
0: Enfin, 6h, ils s'installent. Hein.
2: Oui, c'est bon. Ça.
0: Il y a ceux qui viennent fouiller dans les coffres.
2: Il y en a qui attendent déjà. Ouais.
0: Et puis, ce sera donc une 26e édition qui passera entre les gouttes. C'est Anthony qui l'a dit.
2: Ouais.
0: Alors, on s'en souviendra lundi.
4: On fait confiance à Anthony.
3: Voilà. Selon Météo France, je tiens à le préciser, je ne suis pas ni Madame Soleil, ni une grenouille qui montrait sur son échelle. Donc voilà, selon Météo France.
2: Mais j'avais déjà eu cette information par une personne du village qui étudie le temps à partir du mois de décembre sur toute l'année. Et elle me demande toujours la date du vide-grenier. Et elle m'avait dit...
0: Ah ouais, elle arrive à voir ça.
2: Mais ça fait quand même plusieurs années que ça se confirme par rapport à ce qu'elle me dit. Elle m'a dit, il fera beau, il y aura juste des nuages dans l'après-midi.
0: Bon, on ira la voir, on a 2-3 dates là en 2027. Voilà.
2: Il faut que ce soit 2017, parce qu'effectivement, il faut lui donner la date avant le 25 décembre. C'est la
0: période. On fera le planning, ça marche. Voilà. Le foyer rural qui a
3: aussi,
0: sa...
3: Je fais pareil, hein, c'est pour ça que je sais.
0: Ah oui, qui a sa page Facebook, on le rappelle, hein. Elle appelle le foyer rural. Hein.
2: Oui, il y a une page Facebook. Ouais,
0: pour avoir toutes les infos et puis rester connecté des différentes sections. Là, j'ai vu passer le foot, là, notamment. Oui. Donc voilà. FR Thiaville, hein, c'est ça? La page, je crois.
2: Oui, foyer. Oui, FR Thiaville.
4: Ouais,
0: Bon, vous trouverez.
2: Oui, foyer rural.
0: Si on veut appeler pour réserver les derniers mètres.
2: Oui, c'est moi qu'il faut appeler, c'est-à-dire c'est le numéro de téléphone 06 84 24 40 38. Et puis si on veut mettre un mail, eh ben, c'est damienne5420@gmail.com.
0: Voilà, et puis dimanche on passe une bonne journée conviviale dans un vrai vide-grenier.
2: Ah ouais.
0: Avec des vraies frites.
4: Voilà.
0: Et de la vraie viande marinée.
4: Et de la bonne bière.
3: À consommer avec modération.
4: Bien sûr.
3: Pour les autres, hein, moi, je fais ce que je veux.
0: C'est dimanche, voilà, notez bien la date. Merci d'être venu nous en parler.
2: Merci à vous d'avoir accueilli.
0: 9h52.
3: Oh, déjà.
0: Ah oui.
3: On se retrouve demain, tu seras là?
0: Oui.
3: Bon, moi je vais voir du coup. c'est pas dit. On te retrouve déjà cet après-midi, 16h-18h. Hein?
0: Pour le meilleur.
3: Pour le meilleur.
0: De la journée.
3: Bah oui. Ouais. Et j'en fais partie, évidemment. Pas toujours en toute simplicité, tu vois, mais en toute humilité.
0: En humilité, c'est tout à fait nous.
3: On vous dit à demain sur les ondes RCM, restez connectés.
0: Allez, ciao, la Rose arrive avec la nouvelle liste.

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1: Bonjour, un cas positif parmi les 5 Français qui se trouvaient à bord du NV Ondus. Il s'agit d'une femme qui avait présenté des symptômes hier, selon la ministre de la Santé Stéphanie Ritz. Le paquebot foyer d'Antavirus a débarqué ses passagers ce dimanche à Tenerife. 4 autres Français sont considérés comme cas contact à haut risque et placés à l'isolement. Un passager américain présente par ailleurs lui aussi des symptômes sur les 17 personnes en cours de rapatriement aux États-Unis. Les dernières évacuations du navire sont prévues cet après-midi. Elle est très attendue, la réforme sur la fin de vie s'apprête à être étudiée cet après-midi par le Sénat. Près de 700 amendements ont été déposés. Les débats qui s'annoncent tendus devraient durer jusqu'à mercredi. Le baril de Brent fait un nouveau bond ce matin alors que l'ouverture du détroit d'Ormuz reste de plus en plus incertaine. Le président américain Donald Trump a en effet jugé la posture iranienne inacceptable après le rejet du plan de paix américain. L'Iran menace par ailleurs Paris et Londres d'une riposte immédiate en cas de déploiement militaire pour sécuriser le détroit, alors qu'Emmanuel Macron assure que la France n'envisage aucune intervention. Le président français, qui se trouve d'ailleurs en ce moment au Kenya et plus précisément à Nairobi, où il préside le sommet Africa Forward. Il achèvera demain sa tournée africaine de 5 jours. 8 semaines après l'ouverture du procès en appel sur le financement libyen de sa campagne de 2007, l'heure est aux réquisitions pour Nicolas Sarkozy. Durant 3 jours, le parquet va détailler l'accusation contre les 10 prévenus avant de requérir des peines ce mercredi. De son côté, l'ex-président de la République rejette toujours fermement ses soupçons et promet une nouvelle fois de mobiliser toutes ses forces pour prouver son innocence et laver son honneur. 250 inventions présentées à la 125e édition du concours L'Épine ce week-end, qui a décerné sa plus prestigieuse distinction à Mister Turbino, un dispositif sous-marin qui permet d'aspirer déchets et microplastiques sans perturber la vie marine. En football, 33e journée de Ligue 1 ce week-end, le PSG quasi-champion l'emporte 1-0 contre Brest, Lille bat Monaco 1-0, Lyon chute à Toulouse 2-1, Marseille gagne au Havre 1-0 et Auxerre domine Nice 2-1. Enfin, une première pour le basketteur français Victor Wembanyama. Il a été rapidement exclu hier pour un coup de coude lors du deuxième tour des playoffs NBA. Son entraîneur le défend.

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0: 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Élection Miss Saint-Dié des Vosges.
2: Samedi 16 mai, l'espace François Mitterrand accueillera la première élection de Miss Saint-Dié des Vosges. Un événement inédit porté par l'Union des Audaciennes des Artisans et Commerçants. Présenté comme le temps fort de l'année 2026 pour l'association, la soirée s'annonce bien plus qu'un simple concours de beauté. L'événement se veut avant tout un grand gala festif. Le public pourra ainsi profiter d'un programme varié mêlant chansons, musique et performances artistiques. Une volonté assumée de proposer un spectacle complet, rythmé et accessible à tous dans une ambiance conviviale. Plus d'informations sur la page Facebook Miss Saint-Dié des Vosges.
0: La Ligue contre le cancer cherche de nouveaux bénévoles, toujours à Saint-Dié.
2: Les représentants de la Ligue contre le cancer et du CCAS en appellent aux bonnes volontés afin de rejoindre les rangs de la section locale afin de poursuivre et développer les actions menées tout au long de l'année. L'action de la Ligue ne s'arrête pas au financement avec l'apport de soins de support tels que l'esthétique au centre hospitalier, la gymnastique adaptée, la sophrologie, le soutien psychologique et l'accompagnement social grâce à l'engagement des bénévoles et aux partenariats développés localement. On retrouve également les bénévoles dans la collecte de fonds, les forums d'information ou encore dans les établissements scolaires pour la prévention. Si vous souhaitez donner de votre temps, vous pouvez contacter le comité des Vosges de la Ligue contre le cancer au 03 29 33 29 16 ou via le site officiel de la Ligue.
0: Le site du château de nouveau ouvert à Pierre-Percé.
2: Suite à l'arrêté du 6 mai 2026, signé par le nouveau maire de Pierre-Percé, Nicolas Flon, le site de l'éperon rocheux est ouvert à nouveau après plusieurs années de fermeture et d'importants travaux. Grâce à la volonté des élus de la communauté d'agglomération de Saint-Dié, les ruines du château de Salme et le parcours ont été sécurisés après intervention sur le site de l'Institut national de recherche archéologique préventive. Déjà au cours de la journée du 8 mai, les visiteurs étaient nombreux pour redécouvrir l'éperon rocheux à 500 mètres d'altitude sur lequel la pose d'une ceinture grillagée en inox offre désormais toute la sécurité nécessaire.
0: Victoire des victimes de l'amiante à Baccarat.
2: Pour les victimes, cette décision de la Cour de cassation qui confirme leur succès va bien au-delà de l'aspect financier. Une première indemnisation d'environ 8000 euros avait déjà été obtenue en appel. La remise organisée mercredi dernier à Baccarat portait, elle, sur le remboursement de frais de justice avancés. Mais derrière ces montants, il y a surtout un long parcours éprouvant. Aujourd'hui, la plupart sont à la retraite. Certains ont pu bénéficier d'un départ anticipé lié à l'amiante. Une reconnaissance importante après des années d'exposition. Cette décision ne concerne pas un cas isolé. Elle s'inscrit dans une série de jugements qui, depuis plusieurs années, donne raison aux salariés de la cristallerie de Baccarat. Au total, plus de 450 dossiers ont déjà été reconnus en justice. Une dizaine de nouveaux cas, concernant notamment des salariés encore en activité, devraient prochainement être examinés.
0: Une capsule temporelle en souvenir des travaux de l'église Saint-Jacques à Lunéville.
2: Pour marquer dans la pierre les 3 ans de travaux qui viennent d'être consacrés à l'église Saint-Jacques, une capsule temporelle a été scellée sur la façade du monument. Il s'agit d'un contenant conçu pour conserver des objets, des documents ou des témoignages destinés à être découverts dans le futur. Elle permet de transmettre une image d'une époque précise à travers des éléments du quotidien, des messages, des photographies ou encore des objets symboliques. Alors que Saint-Jacques fêtera en septembre prochain les 100 ans de son classement au titre des monuments historiques et que plus de 5 millions de travaux ont été engagés pour la restauration du corps central et des 2 tours, cette capsule permet de figer dans le marbre les travaux réalisés et qui vont se poursuivre lors d'une nouvelle phase pendant plusieurs années encore.
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1: Bonjour à tous. Des dizaines d'agriculteurs manifestent près de la raffinerie de Fézin dans le Rhône ce matin. Ils demandent des aides supplémentaires au gouvernement pour faire face à la flambée des prix des carburants. Ce matin, justement, Aurore Berger, la porte-parole du gouvernement, a assuré que le gouvernement y travaillait déjà et que des précisions seront données dans les prochains jours. Les cours du pétrole sont en effet repartis à la hausse cette nuit suite au message posté par Donald Trump sur son réseau social. Il indique qu'il n'accepte pas la réponse des Iraniens proposition américaine pour mettre fin au conflit. La France est suffisamment équipée en masques et en tests, selon la ministre de la Santé, ce matin, après la confirmation d'un premier cas d'antivirus dans l'Hexagone. Il s'agit de l'une des passagères françaises qui a séjourné sur le navire de croisière MV Ondius. Elle a été rapatriée à l'hôpital Bichat à Paris hier. Une vingtaine de personnes étaient placées à l'isolement en France hier soir. Emmanuel Macron, lui, poursuit sa tournée africaine de 5 jours. Après une étape en Égypte pour inaugurer le nouveau campus de l'Université de la Francophonie, le président français se rend au Kenya. Aujourd'hui et demain, il co-présidera à Nairobi le sommet Africa Forward. Les débats s'annoncent à nouveau compliqués au Sénat ce lundi. La réforme de la fin de vie doit à nouveau être examinée et les sénateurs hostiles au texte hésitent sur la conduite à tenir entre opposition frontale ou présentation d'un texte alternatif. Une plainte collective est déposée par 16 familles auprès du parquet de Paris pour abus de faiblesse contre TikTok. Les familles qui déposent plainte ont notamment été endeuillées pour 5 d'entre elles par le suicide de leur fille. Les autres mineurs souffrent d'anorexie, de dépression ou encore d'idées suicidaires. Sport et football, 33e journée de Ligue 1. Le Paris Saint-Germain l'a emporté 1-0 contre Brest et n'est plus qu'à un point du titre. Lille grimpe sur le podium après son succès 1-0 à Monaco, tandis que Lyon chute à Toulouse 2-1. Rennes bat le Paris FC 2-1. Marseille gagne au Havre 1-0. Et Auxerre domine Nice 2-1. Un partout entre Angers et Strasbourg.

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0: 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Élection Miss Saint-Dié des Vosges.
2: Samedi 16 mai, l'espace François Mitterrand accueille

0: À la première élection de Miss Saint-Dié des Vosges, un événement inédit porté par l'Union des Audaciennes des artisans et commerçants. Présentée comme le temps fort de l'année 2026 pour l'association, la soirée s'annonce bien plus qu'un simple concours de beauté. L'événement se veut avant tout un grand gala festif. Le public pourra ainsi profiter d'un programme varié mêlant chansons, musique et performances artistiques. Une volonté assumée de proposer un spectacle complet, rythmé et accessible à tous dans une ambiance conviviale. Plus d'informations sur la page Facebook Miss Saint-Dié des Vosges.
1: La Ligue contre le cancer cherche de nouveaux bénévoles, toujours à Saint-Dié.
0: Les représentants de la Ligue contre le cancer et du CCAS en appellent aux bonnes volontés afin de rejoindre les rangs de la section locale afin de poursuivre et développer les actions menées tout au long de l'année. L'action de la Ligue ne s'arrête pas au financement avec l'apport de soins de support tels que l'esthétique au centre hospitalier, la gymnastique adaptée, la sophrologie, le soutien psychologique et l'accompagnement social grâce à l'engagement des bénévoles et aux partenariats développés localement. On retrouve également les bénévoles dans la collecte de fonds, les forums d'information ou encore dans les établissements scolaires pour la prévention. Si vous souhaitez donner de votre temps, vous pouvez contacter le comité des Vosges de la Ligue contre le cancer au 03 29 33 29 16 ou via le site officiel de la Ligue.
1: Le site du château de nouveau ouvert à Pierre-Percé.
0: Suite à l'arrêté du 6 mai 2026, signé par le nouveau maire de Pierre-Percé, Nicolas Flon, le site de l'éperon rocheux est ouvert à nouveau après plusieurs années de fermeture et d'importants travaux. Grâce à la volonté des élus de la communauté d'agglomération de Saint-Dié, les ruines du château de Salme et le parcours ont été sécurisées après intervention sur le site de l'Institut national de recherche archéologique préventive. Déjà au cours de la journée du 8 mai, les visiteurs étaient nombreux pour redécouvrir l'éperon rocheux à 500 mètres d'altitude sur lequel la pose d'une ceinture grillagée en inox offre désormais toute la sécurité nécessaire.
1: Victoire des victimes de l'amiante à Baccarat.
0: Pour les victimes, cette décision de la Cour de cassation qui confirme leur succès va bien au-delà de l'aspect financier. Une première indemnisation d'environ 8000 euros avait déjà été obtenue en appel. La remise organisée mercredi dernier à Baccarat portait, elle, sur le remboursement de frais de justice avancés. Mais derrière ces montants, il y a surtout un long parcours éprouvant. Aujourd'hui, la plupart sont à la retraite. Certains ont pu bénéficier d'un départ anticipé lié à l'amiante. Une reconnaissance importante après des années d'exposition. Cette décision ne concerne pas un cas isolé. Elle s'inscrit dans une série de jugements qui, depuis plusieurs années, donnent raison aux salariés de la cristallerie de Baccarat. Au total, plus de 450 dossiers ont déjà été reconnus en justice. Une dizaine de nouveaux cas concernant notamment des salariés encore en activité, devrait prochainement être examiné.
1: Une capsule temporelle en souvenir des travaux de l'église Saint-Jacques à Lunéville.
0: Pour marquer dans la pierre les 3 ans de travaux qui viennent d'être consacrés à l'église Saint-Jacques, une capsule temporelle a été scellée sur la façade du monument. Il s'agit d'un contenant conçu pour conserver des objets, des documents ou des témoignages destinés à être découverts dans le futur. Elle permet de transmettre une image d'une époque précise à travers des éléments du quotidien, des messages, des photographies ou encore des objets symboliques. Alors que Saint-Jacques fêtera en septembre prochain les 100 ans de son classement au titre des monuments historiques et que plus de 5 millions de travaux ont été engagés pour la restauration du corps central et des deux tours, cette capsule permet de figer dans le marbre les travaux réalisés et qui vont se poursuivre lors d'une nouvelle phase pendant plusieurs années encore.
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2: Bonjour à tous. Des dizaines d'agriculteurs manifestent près de la raffinerie de Fézin dans le Rhône ce matin. Ils demandent des aides supplémentaires au gouvernement pour faire face à la flambée des prix des carburants. Ce matin, justement, Aurore Berger, la porte-parole du gouvernement, a assuré que le gouvernement y travaillait déjà et que des précisions seront données dans les prochains jours. Les cours du pétrole sont en effet repartis à la hausse cette nuit suite au message posté par Donald Trump sur son réseau social. Il indique qu'il n'accepte pas la réponse des Iraniens proposition américaine pour mettre fin au conflit. La France est suffisamment équipée en masques et en tests, selon la ministre de la Santé, ce matin après la confirmation d'un premier cas d'antivirus dans l'Hexagone. Il s'agit de l'une des passagères françaises qui a séjourné sur le navire de croisière MV Ondius. Elle a été rapatriée à l'hôpital Bichat à Paris hier. Une vingtaine de personnes étaient placées à l'isolement en France hier soir. Emmanuel Macron, lui, poursuit sa tournée africaine de 5 jours. Après une étape en Égypte pour inaugurer le nouveau campus de l'Université de la Francophonie, le président français se rend au Kenya. Aujourd'hui, demain, il co-présidera à Nairobi le sommet Africa Forward. Les débats s'annoncent à nouveau compliqués au Sénat ce lundi. La réforme de la fin de vie doit à nouveau être examinée et les sénateurs hostiles au texte hésitent sur la conduite à tenir entre opposition frontale ou présentation d'un texte alternatif. Une plainte collective est déposée par 16 familles auprès du parquet de Paris pour abus de faiblesse contre TikTok. Les familles qui déposent plainte ont notamment été endeuillées pour 5 d'entre elles par le suicide de leur fille. Les autres mineurs souffrent d'anorexie, de dépression ou encore d'idées suicidaires. Sport et football, 33e journée de Ligue 1. Le Paris Saint-Germain l'a emporté 1-0 contre Brest et n'est plus qu'à un point du titre. Lille grimpe sur le podium après son succès 1-0 à Monaco, tandis que Lyon chute à Toulouse 2-1. Rennes bat le Paris FC 2-1. Marseille gagne au Havre 1-0. Et Auxerre domine Nice 2-1. Un partout entre Angers et Strasbourg.
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2: Bonjour à tous. Près de Lyon, un incendie a fait 3 morts à Décines-Charpieu ce matin. La piste criminelle est privilégiée. Le parquet de Lyon vient d'ouvrir une enquête pour homicide volontaire en bande organisée et participation à une association de malfaiteurs en vue de la commission d'un crime. Le parquet général entame cet après-midi ses réquisitions à l'encontre des 10 prévenus jugés en appel dans l'affaire du financement libyen de la campagne présidentielle de Nicolas Sarkozy en 2007. Rappelons qu'en première instance, l'ex-président de la République a été condamné à 5 ans de prison ferme. Justice toujours, la députée insoumise Sophia Chikirou, jugée demain pour escroquerie. Elle est soupçonnée d'avoir tenté de faire virer des fonds d'une société qu'elle ne dirigeait plus et de lui avoir aussi subtilisé 2 chèques, des faits qu'elle conteste. Une plainte collective déposée par 16 familles auprès du parquet de Paris pour abus de faiblesse contre TikTok. Ces familles qui déposent plainte ont notamment été endeuillées pour 5 d'entre elles par le suicide de leur fille. Les autres mineurs souffrent d'anorexie, de dépression ou encore d'idées suicidaires. Le conflit au sein de la maison d'édition Grasset se poursuit après le limogeage de son PDG, Olivier Nora. On apprend ce midi que la majorité des auteurs étrangers publiés chez Grasset ne soumettront pas leur prochain livre à la maison d'édition. Parmi eux, Han Kang, prix Nobel de littérature 2024. Au Moyen-Orient, Donald Trump juge inacceptable la réponse de l'Iran hier à une proposition américaine d'accord de paix. Téhéran demande la fin de la guerre dans toute la région, y compris au Liban, selon le porte-parole de la diplomatie iranienne ce matin. Et puis sport et football, 33e journée de Ligue 1. Le PSG l'emporte 1-0 contre Brest et n'est plus qu'à 1 point du titre. Lille grimpe sur le podium après son succès 1-0 à Monaco, tandis que Lyon a chuté à Toulouse 2-1. Rennes a battu le Paris FC 2-1. Marseille a gagné au Havre 1-0. Et Auxerre a dominé Nice 2-1. Un but partout enfin entre Angers et Strasbourg.
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3: Bonjour à tous. Près de Lyon, un incendie a fait 3 morts à Décines-Charpieux ce matin. La piste criminelle est privilégiée. Le parquet de Lyon vient d'ouvrir une enquête pour homicide volontaire en bande organisée et participation à une association de malfaiteurs en vue de la commission d'un crime. Le parquet général entame cet après-midi ses réquisitions à l'encontre des 10 prévenus jugés en appel dans l'affaire du financement libyen de la campagne présidentielle de Nicolas Sarkozy en 2007. Rappelons qu'en première instance, l'ex-président de la République a été condamné à 5 ans de prison ferme. Justice toujours, la députée insoumise Sophia Chikirou jugée demain pour escroquerie. Elle est soupçonnée d'avoir tenté de faire virer des fonds d'une société qu'elle ne dirigeait plus et de lui avoir aussi subtilisé 2 chèques, des faits qu'elle conteste. Une plainte collective déposée par 16 familles auprès du parquet de Paris pour abus de faiblesse contre TikTok. Ces familles qui déposent plainte ont notamment été endeuillées pour 5 d'entre elles par le suicide de leur fille. Les autres mineurs souffrent d'anorexie, de dépression ou encore d'idées suicidaires. Le conflit au sein de la maison d'édition Grasset se poursuit après le limogeage de son PDG, Olivier Nora. On apprend ce midi que la majorité des auteurs étrangers publiés chez Grasset ne soumettront pas leur prochain livre à la maison d'édition. Parmi eux, Hong Kong, prix Nobel de littérature 2024. Au Moyen-Orient, Donald Trump juge inacceptable la réponse de l'Iran hier à une proposition américaine d'accord de paix. Téhéran demande de la fin de la guerre dans toute la région, y compris au Liban, selon le porte-parole de la diplomatie iranienne ce matin. Et puis sport et football, 33e journée de Ligue 1. Le PSG l'emporte 1-0 contre Brest et n'est plus qu'à 1 point du titre. Lille grimpe sur le podium après son succès 1-0 à Monaco. Tandis que Lyon a chuté à Toulouse 2-1. Rennes a battu le Paris FC 2-1. Marseille a gagné au Havre 1-0. Et Auxerre a dominé Nice 2-1. 1 but partout enfin entre Angers et Strasbourg.

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1: Bonjour à tous. Près de Lyon, un incendie a fait 3 morts à Décines-Charpieu ce matin. La piste criminelle est privilégiée. Le parquet de Lyon vient d'ouvrir une enquête pour homicide volontaire en bande organisée et participation à une association de malfaiteurs en vue de la commission d'un crime. Le parquet général entame cet après-midi ses réquisitions à l'encontre des 10 prévenus jugés en appel dans l'affaire du financement libyen de la campagne présidentielle de Nicolas Sarkozy en 2007. Rappelons qu'en première instance, l'ex-président de la République a été condamné à 5 ans de prison ferme. Justice toujours, la députée insoumise Sophia Chikirou, jugée demain pour escroquerie. Elle est soupçonnée d'avoir tenté de faire virer des fonds d'une société qu'elle ne dirigeait plus et de lui avoir aussi subtilisé 2 chèques, des faits qu'elle conteste. Une plainte collective déposée par 16 familles auprès du parquet de Paris pour abus de faiblesse contre TikTok. Ces familles qui déposent plainte ont notamment été endeuillées pour 5 d'entre elles par le suicide de leur fille. Les autres mineurs souffrent d'anorexie, de dépression ou encore d'idées suicidaires. Le conflit au sein de la maison d'édition Grasset se poursuit après le limogeage de son PDG, Olivier Nora. On apprend ce midi que la majorité des auteurs étrangers publiés chez Grasset ne soumettront pas leur prochain livre à la maison d'édition. Parmi eux, Hong Kong, prix Nobel de littérature 2024. Au Moyen-Orient, Donald Trump juge inacceptable la réponse de l'Iran hier à une proposition américaine d'accord de paix. Téhéran demande de la fin de la guerre dans toute la région, y compris au Liban, selon le porte-parole de la diplomatie iranienne ce matin. Et puis sport et football, 33e journée de Ligue 1. Le PSG l'emporte 1-0 contre Brest et n'est plus qu'à 1 point du titre. Lille grimpe sur le podium après son succès 1-0 à Monaco. Tandis que Lyon a chuté à Toulouse 2-1. Rennes a battu le Paris FC 2-1. Marseille a gagné au Havre 1-0. Et Auxerre a dominé Nice 2-1. 1 but partout enfin entre Angers et Strasbourg.

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1: Bonjour à tous. Une Française rapatriée du navire MV Ondius a été testée positive à l'antivirus. Premier cas confirmé en France. Son état se serait dégradé dans la nuit et 22 cas contacts ont été identifiés et placés sous surveillance stricte afin de limiter toute transmission. L'OMS estime toutefois que le risque de propagation reste faible, mais qu'il y aurait tout de même 9 cas d'antivirus recensés dans le monde, dont 7 confirmés et 2 probables. Le porte-parole du ministère iranien des Affaires étrangères a défendu la proposition de trêve de Téhéran après son rejet par Donald Trump. L'Iran affirme ne demander que ses droits légitimes, à savoir la fin des tensions maritimes et la libération de ses avoirs. Dans le Rhône, un incendie survenu aujourd'hui a fait 3 morts et 14 blessés en urgence relative. Une enquête a été ouverte pour homicide volontaire en bande organisée et dégradation ayant entraîné la mort, puisque la piste criminelle est privilégiée. Politique à présent, Boris Vallaud, après sa démission de la direction du PS, appelle à l'union de la gauche de Raphaël Glucksmann à François Ruffin pour 2027 via des rencontres et un consensus rejetant une primaire. L'acteur Michael Youn et sa famille ont été victimes d'un homejacking à Aiguille, près d'Aix-en-Provence. Deux individus se sont introduits à leur domicile vers 8h ce matin. Une enquête pour extorsion avec armes en bande organisée a été ouverte. Et face à la hausse des prix du carburant, le gouvernement envisage d'élargir son dispositif d'aide, a indiqué Maud Bréjon, la porte-parole du gouvernement. L'objectif est de soutenir davantage de Français que ceux actuellement concernés par les aides existantes. Des annonces plus précises devraient être dévoilées dans les prochains jours. Et enfin, de son côté, le covoiturage via Blablacar progresse avec plus 20% d'utilisateurs existants et 40% de nouveaux, mais la demande reste limitée. Les trajets de loisirs dominent, mais les distances baissent de 10% et le covoiturage quotidien ne décolle pas. Une prochaine aide via certificat d'économie d'énergie pourrait redistribuer 40€ aux automobilistes.
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2: Éphéméride de ce lundi 11 mai.
3: Alors déjà, aujourd'hui, nous fêtons les Estelle.
4: Ah, bah bonne fête aux Estelle.
3: Un prénom des années 80, ça.
4: Ouh, oui.
3: Et des anniversaires.
4: J'ai connu une Estelle quand j'étais petit.
3: Elle n'était pas grande.
4: Bah non, mon ami. Qui? Ah, Estelle.
2: Elle s'appelle Laetitia.
4: Ah, c'est bien. Bon, bah ça me donne déjà un bon indice. T'es bien parti là.
3: Ouais,
4: t'as envie d'être gentil ou quoi?
3: Ouais, non, pas du tout, c'est une erreur. Elle s'appelle Laetitia donc.
4: Ok.
3: Elle devient mannequin dès l'âge de 15 ans.
4: Casta.
3: Eh oui.
2: Bravo.
4: Oh, il aime bien me donner des points.
3: C'est cadeau. Et rapidement, elle est remarquée par un photographe et styliste, Gauthier d'ailleurs. Elle est le premier à la faire défiler. Elle entame une carrière d'actrice au cinéma avec Astérix, Obélix contre César.
4: Falbala.
3: Bah, oui. Et puis.
4: Bon, c'est bon, t'as fini à un moment donné de copier.
3: Oh là, c'est pas possible. Elle est en 2000 le modèle d'un des bus de Marianne.
4: Oui.
3: Et elle est faite chevalier de l'Ordre des Arts et des Lettres en 2012.
4: Ah bon?
3: Oui.
4: Tiens donc.
3: En 2016.
4: C'est ce qu'on m'a demandé, moi, pour le bus de Marianne.
3: Ah oui?
4: Oui. Ouais. Ils n'arrivaient pas à reproduire les poils.
3: Ah, c'est ça.
4: Donc ça,
3: ça viendra.
4: Ça les a gênés.
3: Ça viendra.
4: Les fins, il y avait ce qu'il fallait. Mais...
3: On aura une Marianne non genrée.
4: Oui.
3: Une
4: J'ai hâte.
3: Ni un ni deux, ce sera trois. Allez, elle réalise son premier court-métrage en mois, qu'elle présente à la semaine de la critique du Festival de Cannes. Mais il y a de la musique aussi, en 2019.
4: Ah bon?
3: Christophe.
4: A sorti
3: deux albums de duo, dans lequel il reprend ses plus grands tubes. Et dans un des duos, il y a Laetitia Casta.
4: Ah ouais?
3: Ouais.
4: Oh, tu nous as dégoté le son, j'imagine.
3: Il reprend la chanson Daisy, si ça te parle.
4: Comme ça, non, alors moi dessus, les titres.
3: Non, puis en plus.
4: Je retiens déjà pas les prénoms des gens, alors les titres des chansons, tu penses bien que.
3: On est loin de l'original, hein, mais c'est.
4: Comment je m'appelle? Qu'est-ce que je fais?
3: Christophe et Laetitia Casta, ça donne ça. Juste un grand.

0: Ah, c'est Christophe. Il faut le reconnaître un peu. Bon, voilà. Elle a chanté.
1: Ou elle a susurré, au choix.
2: Ouais. Laetitia Casta. C'est vrai que ça fait un peu penser à Brigitte Bardot, aurait pu le faire, ça.
0: Ouais. Elle peut plus.
2: Brigitte Bardot.
0: Elle fête ses 48 ans, d'ailleurs. Je ne sais pas si je l'ai dit avec tout ça.
2: Quel âge?
0: 48.
2: Oh, bah oui, bah ça vieillit aussi, là. Il n'y a pas de raison.
0: Ça se bonifie, on dit.
2: Oui, oui, ça vieillit.
0: Benoît Magimel. Oh. Ouais, attends, je reprenne, hein.
2: Alors, le deuxième, je dirais Benoît Magimel.
0: Bon, le troisième, je dis rien, mais tu as vite trouvé en plus.
2: Ah oui, en plus.
0: Moi, je vais essayer de dire ça. Bon, bref. Donc, il a 52 ans, Benoît Magimel. C'est dur aujourd'hui, hein. Acteur, ses performances ont valu plusieurs distinctions, dont le prix d'interprétation masculine du Festival de Cannes en 2001.
2: Benoît Magimel.
0: Ouais, ouais. Bravo. Pour La Pianiste, le César du meilleur acteur dans un second rôle pour La Tête Haute, et deux années consécutives, César du meilleur acteur quand même en 2022 pour De son vivant et en 2023 pour Pacification. Ou que je n'ai pas vu de tout ça.
2: Non, ouais. Moi non plus.
0: Moi, pardon, les petits mouchoirs, Benoît Magimel, je ne vois pas.
2: Voilà.
0: Bah, on est d'accord.
2: Ou si dans... Bon, j'ai plus le nom,
0: voilà.
2: C'est pas grave.
0: Ouais. Bon, écoute, je t'ai assez aidé, tu peux ne pas trouver le nom d'un film.
2: Écoute, Benoît Magimel.
0: Bon, le dernier.
2: Ah. Comment il s'appelle?
0: Ah non, il s'appelle pas. Il s'appelle pas. 26 albums commercialisés.
2: Ouf.
0: 20 millions d'exemplaires
2: Attends,
0: vendus.
2: Français. 26 albums commercialisés.
0: 20 millions d'exemplaires vendus. L'un des chanteurs les plus populaires de France. Ses œuvres.
2: Il a quel âge?
0: Je sais pas si je viens de dire. Ses œuvres, textes volontiers émaillés d'argot.
2: Ah, Pierre Perret.
0: Ah non.
2: Non.
0: Aborde des thèmes aussi bien légers que graves, faisant interner humour, émotion et critique sociale.
2: Oh non.
0: Oui. Ah. Hey. Je pouvais pas en dire plus là.
2: Bah non.
0: Et puis bien sûr Germinal hein, en 93.
2: Magnifique.
0: Claude Berry. Et puis ces prises de position qui suscitaient des polémiques parce que depuis bon quand même. Le chanteur énervant en raison de ses multiples engagements hein, droits de l'homme, écologisme, antimilitarisme. Et petit medley pour clôturer.
2: Bah oui.
0: Ah oui.
2: Bah bonne. Et donc il a quel âge?
0: Ah bah il a quand même 74 ans.
2: Hein.
0: Et on savait pas s'il allait les atteindre.
2: C'est déjà beau à cet âge-là quand t'as vécu comme lui.
0: Tu m'étonnes. Hein? Alors, un petit medley, ça va être compliqué parce qu'il y a 26 albums.
2: Il a fallu faire un choix.
0: Il a fallu faire un choix. Tu sais.

0: gonzesse.
1: Ma gonzesse.
2: Oui.
3: Ah, parce qu'il faut que je te retrouve.
2: En bas, tant qu'à faire.
3: Bah, moi, HLM, ouais, bah, évidemment.
1: Bon, c'est vrai que souvent il le dit.
2: C'est vrai qu'il avait comme cet accent très.
3: Ah bah il avait sa voix bien à lui. C'était pas une grande voix comme pouvait y en avoir, mais par contre en termes de.
1: Et de texte.
3: De texte. Avant qu'il ait pu dire un mot, j'ai chopé le mec.

0: Michel Blanc dans le film.
1: Ouais. Un mariole, il a au moins 4 ans. Il veut te piquer, t'appelle.
2: Eh ben, j'hésite toujours avec le titre de celle-là.
0: Avec quoi? T'hésites avec quoi?
2: C'est Morgane de Toi. Ouais. Ouais. Bah avec Lola en fait. Je sais pas pourquoi, oui. J'ai Lola en tête.
1: Dans le dos, à m'asseoir sur un banc, 5 minutes.
2: Mistral gagnant.
1: Regardez les gens, tant qu'il y en a.
2: Je le connais sous le nom de Mistral perdant.
0: On doit, grâce à sa femme Dominique à l'époque, qui a dit si tu l'enregistres pas, je te quitte.
2: Il l'enregistrait, elle l'a quitté.
0: C'est pas faux, mais quelques années après quand même.

0: c'est pas vrai. Hein. Je tiens, je confirme, c'est pas vrai.
1: Et de l'humour, évidemment. Il a mon accent.
0: Oui.
1: Comme quoi, je pourrais faire une chanson.
0: Bah oui. Bah écoute. C'est quoi ça? C'est anglais 12e langue?
2: À tout jamais.
1: Ah, c'est plus récent, là, l'enregistrement.
2: Sans aucune croix.
0: Oh!
2: L'amour.
0: La balade irlandaise.
2: Ouais. Et mes Santiago et mon cuir un peu zone.
1: Tatatin.
2: Une paire de dorsales.
1: C'est tatatin.
2: Et un ciré jaune.
0: J'ai ICO.
2: Sur le berceau, une photo d'Arthur. Rimbaud avec ses cheveux en brosse.
1: Ah, c'est Lola.
0: Ça en fait quand même. Hein.
2: Dans la chambre du gosse.
1: Eh, bravo.
0: Ça en fait.
1: Bravo.

0: c'est noir.
1: Ah, puis la note un peu blanche, que ça lui allait bien.
2: Très bien. Et c'est ce que
1: nous allons voir. Tu nous as pas mis hexagone, tiens.
3: Non.
1: Oh, bah, c'est...
3: On pourra encore en faire. On clôture les séminaires avec son premier succès.
1: Ah.
3: Laisse béton.
1: Ah oui.
3: Eh oui.
1: Très bon, très bien. Merci beaucoup.
3: Oh, j'en veux encore.

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0: La revue de presse de Lunéville à Saint-Dié avec Vosges Matin, Saint-Dié Info et l'Est République. Élection Miss Saint-Dié des Vosges.
2: Samedi 16 mai, l'espace François Mitterrand accueillera la première élection de Miss Saint-Dié des Vosges. Un événement inédit porté par l'Union des Audaciennes des Artisans et Commerçants. Présenté comme le temps fort de l'année 2026 pour l'association, la soirée s'annonce bien plus qu'un simple concours de beauté. L'événement se veut avant tout un grand gala festif. Le public pourra ainsi profiter d'un programme varié mêlant chansons, musique et performances artistiques. Une volonté assumée de proposer un spectacle complet, rythmé et accessible à tous dans une ambiance conviviale. Plus d'informations sur la page Facebook Miss Saint-Dié des Vosges.
0: La Ligue contre le cancer cherche de nouveaux bénévoles, toujours à Saint-Dié.
2: Les représentants de la Ligue contre le cancer et du CCAS en appellent aux bonnes volontés afin de rejoindre les rangs de la section locale afin de poursuivre et développer les actions menées tout au long de l'année. L'action de la Ligue ne s'arrête pas au financement avec l'apport de soins de support tels que l'esthétique au centre hospitalier, la gymnastique adaptée, la sophrologie, le soutien psychologique et l'accompagnement social grâce à l'engagement des bénévoles et aux partenariats développés localement. On retrouve également les bénévoles dans la collecte de fonds, les forums d'information ou encore dans les établissements scolaires pour la prévention. Si vous souhaitez donner de votre temps, vous pouvez contacter le comité des Vosges de la Ligue contre le cancer au 03 29 33 29 16 ou via le site officiel de la Ligue.
0: Le site du château de nouveau ouvert à Pierre Percé.
2: Suite à l'arrêté du 6 mai 2026, signé par le nouveau maire de Pierre Percé, Nicolas Flon, le site de l'Éperon Rocheux est ouvert à nouveau après plusieurs années de fermeture et d'importants travaux. Grâce à la volonté des élus de la communauté d'agglomération de Saint-Dié, les ruines du château de Salme et le parcours ont été sécurisés après intervention sur le site de l'Institut National de Recherche Archéologique Préventive. Déjà au cours de la journée du 8 mai, les visiteurs étaient nombreux pour redécouvrir l'éperon rocheux à 500 mètres d'altitude sur lequel la pose d'une ceinture grillagée en inox offre désormais toute la sécurité nécessaire.
0: Victoire des victimes de l'amiante à Baccarat.
2: Pour les victimes, cette décision de la Cour de cassation qui confirme leur succès va bien au-delà de l'aspect financier. Une première indemnisation d'environ 8000 euros avait déjà été obtenue en appel. La remise organisée mercredi dernier à Baccarat portait, elle, sur le remboursement de frais de justice avancés. Mais derrière ces montants, il y a surtout un long parcours éprouvant. Aujourd'hui, la plupart sont à la retraite. Certains ont pu bénéficier d'un départ anticipé lié à l'amiante. Une reconnaissance importante après des années d'exposition. Cette décision ne concerne pas un cas isolé. Elle s'inscrit dans une série de jugements qui, depuis plusieurs années, donnent raison aux salariés de la cristallerie de Baccarat. Au total, plus de 450 dossiers ont déjà été reconnus en justice. Une dizaine de nouveaux cas concernant notamment des salariés encore en activité, devrait prochainement être examiné.
0: Une capsule temporelle en souvenir des travaux de l'église Saint-Jacques à Lunéville.
2: Pour marquer dans la pierre les 3 ans de travaux qui viennent d'être consacrés à l'église Saint-Jacques, une capsule temporelle a été scellée sur la façade du monument. Il s'agit d'un contenant conçu pour conserver des objets, des documents ou des témoignages destinés à être découverts dans le futur. Elle permet de transmettre une image d'une époque précise à travers des éléments du quotidien, des messages, des photographies ou encore des objets symboliques. Alors que Saint-Jacques fêtera en septembre prochain les 100 ans de son classement au titre des monuments historiques et que plus

0: de 5 millions de travaux ont été engagés pour la restauration du corps central et des deux tours. Cette capsule permet de figer dans le marbre les travaux réalisés et qui vont se poursuivre lors d'une nouvelle phase pendant plusieurs années encore.
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2: Bonjour Julie.
3: Bonjour Anthony, bonjour à tous.
2: Début de semaine, on va s'arrêter sur Saint-Dié aujourd'hui, et uniquement Saint-Dié et pas n'importe quel lieu, puisqu'on part à la chapelle Saint-Roch.
3: Oui, tout à fait, avec des rendez-vous très très importants à la chapelle Saint-Roch. On sait qu'au niveau de cette chapelle, ça bouge. Donc là, je vous propose d'abord une petite pause culturelle. Donc je vous propose de découvrir l'été de la photo. C'est une exposition qui sera à voir jusqu'au 4 octobre 2026, avec notamment Flânerie potagère, qui est une exposition dédiée à l'urbex. Un rendez-vous artistique à découvrir tout l'été. Donc, vous avez également une autre exposition qui est Rêver la forêt, signée Emmanuel Pereira. C'est un univers de dessin inspiré par la forêt, mêlant feutre, aquarelle et découpage. Donc, celle-ci est à voir jusqu'au 4 octobre. Pour vous rendre à ces expositions, n'hésitez pas à prendre rendez-vous avec les Jardins de la Chapelle au 06 36 90 34 20.
2: Et autre rendez-vous, toujours du côté de la chapelle Saint-Roch?
3: Oui, toujours à Saint-Dié-des-Vosges, à la chapelle Saint-Roch, mercredi 13 mai, l'animation Cocktail au jardin de la chapelle Saint-Roch. Là, ça a lieu de 17h à 19h et c'est les élèves barman du lycée JBS Chardin qui vont vous préparer des cocktails savoureux. 3 euros seulement le cocktail, là ça vaut le coup parce que dans les bars vous allez payer le double.
2: Au moins.
3: En partenariat donc avec l'association et animé par les DJ Maury et Artie pour une ambiance très très festive. Donc là pareil pour la réservation, n'hésitez pas à contacter le Jardin de la Chapelle au 06 36 90 34 20.
2: Et ben voilà de quoi bien commencer la semaine. Nous on se retrouve mercredi pour la suite des festivités. Il y en
3: tout
2: a de plus
3: fait.
2: En plus. Hein.
3: Il y en a de plus en plus. À mercredi.
2: Merci Julie.
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1: 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Entre chambres d'apparat, antichambres, tables volantes et appartements des bains, la visite immersive vous plonge dans le quotidien des ducs et duchesses de Lorraine. Visite de 30 minutes au tarif de 4 euros. 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

0: Il est 17h.
1: Bonjour à tous. Une Française rapatriée du navire MV Ondius a été testée positive à l'antivirus. Premier cas confirmé en France. Son état se serait dégradé dans la nuit et 22 cas contacts ont été identifiés et placés sous surveillance stricte afin de limiter toute transmission. L'OMS estime toutefois que le risque de propagation reste faible, mais qu'il y aurait tout de même 9 cas d'antivirus recensés dans le monde, dont 7 confirmés et 2 probables. Le porte-parole du ministère iranien des Affaires étrangères a défendu la proposition de trêve de Téhéran après son rejet par Donald Trump. L'Iran affirme ne demander que ses droits légitimes, à savoir la fin des tensions maritimes et la libération de ses avoirs. Dans le Rhône, un incendie survenu aujourd'hui a fait 3 morts et 14 blessés en urgence relative. Une enquête a été ouverte pour homicide volontaire en bande organisée et dégradation ayant entraîné la mort, puisque la piste criminelle est privilégiée. Politique à présent, Boris Vallaud, après sa démission de la direction du PS, appelle à l'union de la gauche de Raphaël Glucksmann à François Ruffin pour 2027 via des rencontres et un consensus rejetant une primaire. L'acteur Michael Youn et sa famille ont été victimes d'un homejacking à Aiguille, près d'Aix-en-Provence. Deux individus se sont introduits à leur domicile vers 8h ce matin. Une enquête pour extorsion avec arme en bande organisée a été ouverte. Et face à la hausse des prix du carburant, le gouvernement envisage d'élargir son dispositif d'aide, a indiqué Maud Bréjon, la porte-parole du gouvernement. L'objectif est de soutenir davantage de Français que ceux actuellement concernés par les aides existantes. Des annonces plus précises devraient être dévoilées dans les prochains jours. Et enfin, de son côté, le covoiturage via Blablacar progresse avec plus 20% d'utilisateurs existants et 40% de nouveaux, mais la demande reste limitée. Les trajets de loisirs dominent, mais les distances baissent de 10% et le covoiturage quotidien ne décolle pas. Une prochaine aide via certificat d'économie d'énergie pourrait redistribuer 40€ aux automobilistes.
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2: Et la chanson du jour aujourd'hui, on va parler de YouTube.
0: Oui.
2: Parce que Bono, il fêtait son anniversaire ce week-end.
0: C'est que ça génère.
2: Et tu sais qu'il nous a pas invités.
0: Ben je sais.
2: J'ai pas compris.
0: Ben moi non plus.
2: Alors là.
0: Il vient plus aux soirées. 66 ans pour Bono. Oh, on connaît tous. On va revenir sur ce titre. J'ai bien fait de choisir ce titre d'ailleurs. Excusez-moi d'avance. I still haven't found what I'm looking for.
2: Ouais, c'est bien.
0: Ouais, je suis
2: c'est
0: entraîné.
2: Pas mal, c'est pas mal. On sent qu'il y a passé le week-end.
0: Ouais,
2: même,
0: c'est
2: hein.
0: Ça, de l'album Joshua Tree du groupe irlandais. U2, ça c'était en 87. Hein. Bientôt 40 ans.
2: Ah ouais.
0: Bientôt 40 ans.
2: On dirait que ça date d'hier.
0: Passage biblique, Dieu, Jésus, au début du groupe, fallait pas chercher loin pour des paroles religieuses. C'était presque un groupe chrétien, assumé. Puis au fil des succès, des références de moins en moins explicites, plutôt des valeurs d'ouverture, d'acceptation et de respect au cœur de leur musique. Bono, on sait qu'il a beaucoup œuvré pour la paix dans le monde aussi. Hein. Le clip met en scène le groupe dans les rues de Las Vegas. Comme un contraste entre la spiritualité et le capitalisme, parce que là, côté Vegas, on est pas mal. Il évoque ce titre, l'insatisfaction.
2: Vegas, c'est les sept péchés capitaux.
0: Ouais, c'est clair. Il évoque l'insatisfaction que finit par ressentir tout être humain, malgré l'argent, le sexe ou la célébrité. Il fait également mention des incohérences que donne la pratique spirituelle dans un monde aussi pragmatique que le nôtre. Titre salué. Deux nominations aux Grammy Awards en 88. Devenu l'un des titres les plus connus du groupe et l'un des plus classés également, puisque sur les 500 plus grandes chansons de tous les temps, Rolling Stones l'a classé 93e.
2: Voilà, c'est pas mal.
0: On est bon. Voilà.
2: Et c'est donc même le pape l'a chanté.
0: Ouais. J'ai un enregistrement. Et c'est donc ce titre qui vient clôturer et ben cette chanson, cette chronique. Oh là là.
2: Oui,
0: la chanson
2: bravo,
0: du
2: bonjour.
0: Jour.
2: Bonjour Vincent.
0: Vous savez quoi? Je vais la lancer et ça sera bien comme ça.
2: Comment que c'est que ça va tirer?
0: Ça va. Oh, bien. Avec ses intros hyper longues. Hein. Signature de YouTube et du dernier titre d'Indochine.

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0: La revue de presse de Lunéville à Saint-Dié avec Vosges Matin, Saint-Dié Info et l'Est Républicain. Élection Miss Saint-Dié des Vosges.
2: Samedi 16 mai, l'espace François Mitterrand accueillera la première élection de Miss Saint-Dié des Vosges. Un événement inédit porté par l'Union des Audaciennes des Artisans et Commerçants. Présenté comme le temps fort de l'année 2026 pour l'association, la soirée s'annonce bien plus qu'un simple concours de beauté. L'événement se veut avant tout un grand gala festif. Le public pourra ainsi profiter d'un programme varié mêlant chansons, musique et performances artistiques. Une volonté assumée de proposer un spectacle complet, rythmé et accessible à tous dans une ambiance conviviale. Plus d'informations sur la page Facebook Miss Saint-Dié des Vosges.
0: La Ligue contre le cancer cherche de nouveaux bénévoles, toujours à Saint-Dié.
2: Les représentants de la Ligue contre le cancer et du CCAS en appellent aux bonnes volontés afin de rejoindre les rangs de la section locale afin de poursuivre et développer les actions menées tout au long de l'année. L'action de la Ligue ne s'arrête pas au financement avec l'apport de soins de support tels que l'esthétique au centre hospitalier, la gymnastique adaptée, la sophrologie, le soutien psychologique et l'accompagnement social grâce à l'engagement des bénévoles et aux partenariats développés localement. On retrouve également les bénévoles dans la collecte de fonds, les forums d'information ou encore dans les établissements scolaires pour la prévention. Si vous souhaitez donner de votre temps, vous pouvez contacter le comité des Vosges de la Ligue contre le cancer au 03 29 33 29 16 ou via le site officiel de la Ligue.
0: Le site du château de nouveau ouvert à Pierre Percé.
2: Suite à l'arrêté du 6 mai 2026, signé par le nouveau maire de Pierre Percé, Nicolas Flon, le site de l'éperon rocheux est ouvert à nouveau après plusieurs années de fermeture et d'importants travaux. Grâce à la volonté des élus de la communauté d'agglomération de Saint-Dié, les ruines du château de Salme et le parcours ont été sécurisées après intervention sur le site de l'Institut national de recherche archéologique préventive. Déjà au cours de la journée du 8 mai, les visiteurs étaient nombreux pour redécouvrir l'éperon rocheux à 500 mètres d'altitude sur lequel la pose d'une ceinture grillagée en inox offre désormais toute la sécurité nécessaire.
0: Victoire des victimes de l'amiante à Baccarat.
2: Pour les victimes, cette décision de la Cour de cassation qui confirme leur succès va bien au-delà de l'aspect financier. Une première indemnisation d'environ 8000 euros avait déjà été obtenue en appel. La remise organisée mercredi dernier à Baccarat portait, elle, sur le remboursement de frais de justice avancés. Mais derrière ces montants, il y a surtout un long parcours éprouvant. Aujourd'hui, la plupart sont à la retraite. Certains ont pu bénéficier d'un départ anticipé lié à l'amiante. Une reconnaissance importante après des années d'exposition. Cette décision ne concerne pas un cas isolé. Elle s'inscrit dans une série de jugements qui, depuis plusieurs années, donnent raison aux salariés de la cristallerie de Baccarat. Au total, plus de 450 dossiers ont déjà été reconnus en justice. Une dizaine de nouveaux cas concernant notamment des salariés encore en activité, devrait prochainement être examiné.
0: Une capsule temporelle en souvenir des travaux de l'église Saint-Jacques à Lunéville.
2: Pour marquer dans la pierre les 3 ans de travaux qui viennent d'être consacrés à l'église Saint-Jacques, une capsule temporelle a été scellée sur la façade du monument. Il s'agit d'un contenant conçu pour conserver des objets, des documents ou des témoignages destinés à être découverts dans le futur. Elle permet de transmettre une image d'une époque précise à travers des éléments du quotidien, des messages, des photographies ou encore des objets symboliques. Alors que Saint-Jacques fêtera en septembre prochain les 100 ans de son classement au titre des monuments historiques et que plus de 5 millions de travaux ont été engagés pour la restauration du corps central et des deux tours, cette capsule permet de figer dans le marbre les travaux réalisés et qui vont se poursuivre lors d'une nouvelle phase pendant plusieurs années encore.
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0: 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Pour cette dernière demi-heure, il est déjà 17h40.
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0: C'est devenu un incontournable. À Thiavine depuis déjà pas mal d'années, le grand vide-grenier du foyer rural, c'est ce dimanche. On en parle avec Gilles et Damien, trésorier et secrétaire. Bonjour.
2: Bonjour.
0: Eh ben ça y est, on a fêté les 25 ans l'année dernière. Et déjà on s'y remet.
2: Ah oui, cette année, c'est la 26e année.
0: Du coup, on est bon en calcul, ça va.
2: Ça va.
3: Bon. Moi, je ne l'avais pas.
0: Hein, je sais.
3: Ah là, je sais.
0: Je voyais le poisson. Bon, vous êtes rodé maintenant, le foyer rural.
2: Ah ben, on commence à savoir un peu ce qu'il faut faire.
4: Hein. Oui, tout à fait.
0: C'est un des plus grands, quand même, du secteur, en termes de métrage.
2: Oui, c'est sûr, c'est un des plus grands. Et puis, bon, je crois qu'il a une certaine réputation. Hein. Hier, parce que j'ai des personnes qui m'appellent, évidemment, en ce moment, tous les jours, ah oui.
0: jour et nuit.
2: Jusque 8h30 du soir, j'ai eu un mail encore à 11h30 hier soir. Ouais. Mais il y a quelqu'un qui m'a appelé, qui me dit, on vient, je peux encore m'inscrire au vide-grenier de Thiaville. Il y a encore un peu de place, dépêchez-vous, ça va pas durer longtemps. Et il me dit, ouais, mais on m'a dit que c'était le mieux de la région. J'ai dit, écoutez, je peux pas dire non dans ce cas-là.
0: Ouais, c'est sûr. Voilà. C'est vrai que l'installation un peu en étoile comme ça, en plus, c'est pratique.
2: Ça plaît beaucoup parce que tout le monde fait tout le tour.
0: C'est ça.
2: Et on voit bien quand les gens demandent les places, puisqu'ils demandent où ils veulent être. Alors, ils me disent souvent où j'étais l'année dernière. Je dis, oui, précisez peut-être un peu quand même, hein, parce que je suis pas forcément censé savoir où vous étiez exactement. Et ils me disent, de toute façon, toutes les places sont bonnes. En fait, parce que les gens qui viennent au vide-grenier, ils font tout le tour.
0: Ouais, c'est ça.
2: Vu la configuration, ils viennent par un bout et ils font vraiment tout le tour.
0: Puis ils sont vis-à-vis, donc.
2: Voilà. Ouais. Donc en général, il n'y a pas, à part quand on veut être avec un copain ou devant chez quelqu'un, quoi. Mais autrement, les gens trouvent que toutes les places sont bonnes.
0: Vous avez déjà ouvert en priorité pour les Thiavillois? Enfin, ceux qui veulent vendre devant chez eux, quoi.
4: Forcément.
2: Vas-y, Gilles. Ouais.
4: Forcément, déjà, c'est eux les prioritaires. Et on leur met une date d'inscription vers le mi-avril, à peu près.
2: Cette année, c'était le 20, ouais.
4: C'était le 20,
0: voilà. Et il y en a pas mal, des Thiavillois.
4: Ah, oui. Surtout la rue de l'Église. La rue de l'Église, elle est prise pratiquement complète.
2: Ouais.
4: Voilà.
2: Ah oui,
3: qu'on en fasse un, nous.
0: Ah oui,
3: on a deux vieux animateurs à mettre en brocante là.
2: Ouais, vous pouvez
3: peut-être
2: essayer,
3: que quelqu'un nous voudra bien.
4: Essayez.
3: Jamais.
0: Pour pas cher.
3: Ouais. Bon, on fait pas le ménage hein, par contre.
0: Ah, il faudrait qu'on aille voir au grenier. Quelques petites pépites, à mon avis.
2: Ouais.
0: Quelques vinyles qui traînent. Ça revient en force, ça.
4: Oui, les vinyles, oui.
0: D'ailleurs, c'est ce qu'on trouve sur un vide-grenier, on trouve de tout. De tout ce qui est légal, hein, on est d'accord.
4: Alors nous, on tient surtout à ce que le vide-grenier reste vide-grenier. On ne veut pas de choses neuves à vendre. On veut surtout que de la brocante et du vide-grenier. Voilà. On veut pas de
0: camelot.
4: Pas de camelot, voilà, c'est ça. On veut pas de fête foraine, on veut pas de choses comme ça. Et depuis le départ qu'on a commencé en 98, on a toujours tenu cette directive et on y tient. Voilà.
2: Ouais, et pas non plus de manège, de choses comme ça. C'est vraiment le vide-grenier, quoi. C'est vraiment. Et puis bon, il y a évidemment la restauration, mais c'est tout ce qu'on met. Et on insiste toujours. On demande d'ailleurs aux personnes ce qu'ils amènent. Il y en a un hier qui me téléphonait, qui me dit, alors, mais vous avez mis qu'il fallait donner, dire ce qu'on amène, mais il faut que je fasse la liste de tous les objets que je vais mettre. Je dis non.
3: Oui, monsieur.
2: Vous me donnez approximativement. Vous n'allez pas mettre tous les objets. Il me dit, alors vous faites ça, c'est pour qu'on n'amène pas d'armes? Ah, je dis, ouais, je préfère quand même que vous n'ameniez pas d'armes à vendre.
0: Pas d'obus trouvés dans le terrain.
3: Oui, mais si t'arrives le matin et que tu vois que ton stand est trop petit, tu supprimes celui qui est à côté, quoi, c'est normal.
0: Ça arrive encore, ça, des petits désaccords comme ça entre voisins, genre non, j'ai un mètre de plus, un mètre de moins.
4: Non. En général, ça s'arrange très bien. Et on leur demande aussi dans le règlement, de toute façon c'est marqué, c'est la largeur de leur façade. Voilà. Donc ils ne peuvent pas dépasser.
2: Pour ceux de Thiaville.
4: Pour ceux de Thiaville, voilà. Et pour les autres, on les met en suivant, donc il n'y a pas de problème de métrage. Et le matin, on fait la mise en place, donc de 6h à 8h du matin. Et on a des gens, alors les places sont numérotées, et on a des personnes qui vont les amener, qui les accompagnent jusqu'à leur place. Comme ça, ils savent de où à où ils ont leur place. Voilà.
0: Du coup, c'est les bénévoles du foyer rural qui sont à tous les postes.
4: Oui, c'est ça.
0: Alors, Donc les différentes sections du foyer.
4: Voilà, différentes sections du foyer. Et on a deux associations qui viennent nous aider en plus. Nous avons les amis de l'école et les sapeurs-pompiers. Ils viennent nous aider gracieusement et on leur prête du matériel en échange. On fait toujours des échanges. On va dire, on mutualise nos moyens. Voilà.
0: Ouais. Avec parce que ça nécessite du monde, hein, quand même, cette organisation.
4: En gros, entre 35 et 40 personnes.
0: Ouais.
4: Voilà. Je le sais bien parce que c'est moi qui fais la logique.
3: Non, mais c'est vrai que sur la dimension, sur un village de la dimension de Thiaville, c'est quand même un nombre important de bénévoles.
4: Oui.
3: Sachant que des fois, dans des plus grandes villes, on a un peu de mal d'en trouver autant, quoi.
4: Oui, oui.
2: Non, mais ici, ça fait vraiment partie de l'ADN du foyer rural.
3: C'est la tradition thiavilloise.
2: Ouais.
4: Et là, j'en ai même. J'ai 14 personnes qui font partie d'aucune association et ils viennent nous aider. Pratiquement, c'est toujours les mêmes tous les ans au vide-grenier. Donc, on les accepte volontiers, mais ils font partie d'aucune association. Donc, ils aiment bien. Voilà, ils aiment bien le jour-là. C'est
0: Chavillois.
4: C'est un peu la fête au village, on va dire. C'est un peu.
0: Alors, on parlait du vide-grenier qui est réputé aussi pour sa restauration.
4: Oui.
0: S'il n'y a peut-être pas de fête foraine, mais il y a une bonne restauration.
3: D'ailleurs, moi, je ne suis pas thiavillois, mais je peux venir vous aider à vider 2-3 fûts.
4: Il n'y a pas de problème. On est bonheur.
2: Il y a les fûts, puis il y a la nourriture. Parce que, par exemple, on n'achète que des frites fraîches. On n'achète pas des frites congelées.
3: Et ça change tout.
2: Ce n'est pas toujours le cas, quand même, dans les vide-greniers. Et il y a toujours deux cuissons. Hein. Mmh. Enfin, pour que ce soit.
0: Ça fait 15 jours qu'il y a 4 thiavillois, là, ils n'en peuvent plus. Ils s'en sortent 2 tonnes de pommes de terre.
3: D'ailleurs, ça glisse un peu. Hein. Il y en a qui a renversé de l'huile.
4: On liquide à peu près 150 kilos de frites, à peu près.
0: Ouais.
4: Donc ça fait en gros 500-600 repas, on compte à peu près.
2: Ouais.
3: En termes de personnes de passage sur le vide-grenier, vous savez à peu près ?
2: Ceux qui viennent ou ceux qui exposent ?
3: Ceux qui viennent.
2: Ceux qui viennent ?
3: Ouais.
2: Oh, je pense que c'est la région proche, quoi. Ça doit être autour de Saint-Dié, Lunéville, quoi. Je pense un peu comme la radio.
3: Vous avez une idée du nombre ? Non,
4: c'est difficile.
3: C'est difficile.
4: C'est difficile à dire parce que il y en a beaucoup qui font le tour des vide-greniers quand c'est le moment. Ils viennent ici, ils vont dans un autre, ainsi de suite, ou font l'inverse, ils vont dans un autre. Puis ils viennent souvent en dernier ici parce qu'ils savent qu'il y a une bonne restauration.
0: Mais voilà.
2: Ah, parce que j'ai pas continué, mais quand même, en plus les côtes de porc, elles sont marinées. Hein, c'est pas.
0: Ça y est, j'ai faim.
3: C'est pas malin les interviews de ce genre-là à 9h45. C'est pas possible. Moi, j'en peux plus. Là, j'ai soif, j'ai faim. On peut pas. Pourquoi on goûte pas d'ailleurs chaque année pour dire aux gens voilà, venez, c'est bon, c'est non.
0: Côte de porc marinée frites. Il y a d'autres genre saucisses et genre.
2: Sandwich.
4: Saucisses, merguez, lard, saucisses blanches et côtes.
0: C'est à l'assiette ou
4: à l'assiette ou au sandwich, comme on veut. Voilà. On fait les deux prestations. Voilà. Mmh. On fait les deux prestations.
0: Donc dès 10h, on peut.
2: Ouais, c'est vrai qu'on commence à
4: 10h.
2: Les exposants sont là de bonne heure. Hein. Mmh. Donc quand ils sont déjà arrivés à 6h, etc., vers 8-9h,
0: ouais.
2: On leur distribue quand même aussi vers 7h30 de la brioche et du café à tous.
0: Oui, je suis là, vous faites le tour avec un caddie, c'est assez marrant. C'est sympa.
3: Je vais me poster à un coin, moi. Faut croire que je suis exposant, j'ai rien.
0: Il est loué 1 mètre carré.
2: Ah, c'est pas possible. On peut pas faire moins de 3.
3: Ah ben voilà.
0: Donc on verra les pompiers aussi participer.
4: Oui, ils feront un stand, comme ça fait 3-4 ans qu'ils font un stand à peu près. C'est surtout aussi pour faire, attirer des jeunes sapeurs-pompiers.
0: Pour recruter,
4: voilà. Exactement, c'est ça, Vincent.
0: Mmh.
4: Voilà,
2: pour recruter. Mais ils vont même faire une tombola cette année, pour essayer justement d'attirer un peu les personnes.
0: Et on gagne un camion de pompiers.
2: Je sais pas quel est le gros.
0: En miniature, moi.
3: Ah oui, ils ont le droit de vendre des tickets neufs.
4: Mais ça marche pas mal parce que tous les ans ils arrivent à recruter une ou deux personnes quand même.
0: Ah ouais, c'est bien.
4: Tout à fait.
3: Bon, j'ai une bonne nouvelle pour vous. Hein.
4: Ah.
3: Selon Météo France, vous devriez passer entre les gouttes. Quoi.
4: C'est ça.
3: Ouais.
4: C'était pas le cas la semaine dernière.
3: Là, normalement, ça devrait être bon.
4: Ouais.
2: Bon, donc on va avoir
4: un beau vide-grenier.
2: Une recrudescence de demandes d'inscription.
0: Voilà. Je l'ai fait je faisais d'une année à 15h. Gros orage là, ça
2: avait.
0: Mais bon, en général, à 15h, le plus gros effet.
3: Mais toi, tu portes un peu la poisse, j'ai l'impression, avec les orages de milieu, fin de journée. À chaque fois qu'il va quelque part,
0: Les cyclopholies l'année dernière.
3: Plaf un jardin dans ma ville l'année d'avant, plaf.
0: On n'a même pas eu le temps de remballer le studio, c'était un truc de fou.
2: Ah ouais.
3: Donc si vous organisez un barbecue, n'invitez pas Vincent, invitez-moi déjà. je serai de bien meilleure compagnie.
0: En tout cas, pour la buvette, c'est sûr que ça va aider.
2: Ah oui, oui bah c'est sûr.
0: Plus de 1000 mètres d'exposants, en fait, hein, cumulés. Hein.
2: Ouais, bah oui. là, tout à l'heure, je viens de regarder les derniers. On est donc à 1018, là, en ce moment. Bon. Mais bon, j'attends encore un certain nombre de personnes qui m'ont appelé hier et avant-hier. Et donc, oui, on a plus de 1000 mètres.
3: Du coup, mètres. Ça représente combien de...
2: Une centaine de personnes.
4: Voilà. Une centaine d'exposants. Tout dépend des métrages qu'ils prennent.
3: Hein. Oui, bien sûr. Ouais.
2: Alors, il y en a qui prennent jusqu'à 30 mètres. Hein.
0: Oh.
2: Ah ouais, ouais. Un exposant, il prend 30 mètres. Ouais,
4: parce qu'ils sont en groupe, en général.
2: Oui, mais d'accord, c'est
3: oui.
2: Ça.
3: Oui.
4: Ah, alors, ils sont en groupe, parce qu'il y en a qu'un qui prend pour tout le monde. Comme ça, ils sont sûrs d'être l'un à côté des autres.
0: Ah, ouais.
3: Et eux, ils se battent.
0: À la 30 mètres, il faut les placer.
2: C'est ça. Hein. Mais bon, ils savent déjà où ils veulent être, ils ont l'habitude, ils m'ont déjà dit.
0: Bon. Donc Thiaville va devenir un peu le centre. Vous savez s'il y en a d'autres le jour J?
2: Oui, alors je crois qu'il y en a un. Oui, j'avais regardé. C'est... où est-ce que c'est qu'il y en a un? Je sais plus. Vers Saint-Blaise ou enfin il y en a.
0: C'est vrai que souvent il y a la tournée quoi.
2: Voilà, c'est ça. Mais en fait ça nous gêne pas parce que les gens ils en font plusieurs.
0: Tant qu'ils viennent se restaurer chez vous.
2: Bah voilà, c'est essentiel hein, c'est de toute façon. C'est que ça qui compte. Vous savez ce que c'est? C'est ce qui permet quand même d'avoir toutes les ressources du foyer rural pour l'année. Hein.
0: Exactement,
2: parce
0: ça sert
2: qu'en
0: à
2: fait,
0: ça.
2: En fait, c'est ouais. Ça, ça nous donne les ressources pour toutes les sections du foyer rural.
0: Quelle faute, il y a la danse en ligne?
2: Le foot, la danse en ligne, le tennis de table, il y a la marche, le badminton, les filles du mercredi, enfin tous les groupes d'activités. Donc ça permet, on leur paye un apéritif, on achète des ballons, enfin des choses comme ça, quoi. C'est
0: D'ailleurs, la danse en ligne, vous savez si elle fera une petite démo
4: oui.
0: Ou...
4: Oui, ouais. Oui, elle fera une prestation. Hélène nous l'a confirmé à la dernière réunion, elle fera une prestation.
0: Le contraire m'aurait étonné. Ne perds jamais une occasion.
2: Non, ça non.
0: Bon, ben voilà, donc si on veut encore quelques mètres, c'est possible.
2: Ouais, c'est encore possible. Mais il faudrait d'ici demain quand même, hein, parce que de toute façon, on fait la répartition demain soir.
0: Parce que je vois clôture le 10 mai, donc on est déjà
2: oui, c'est
0: hors.
2: Ça. C'est pour ça qu'il y en a. Pour ça qu'il y en a encore, qu'il y en a qui m'ont mis un mail à 11h30 du soir. Ils se sont dit, on est encore le 10 mai.
0: Ouais. Bon ben voilà, donc c'est parti, 6h-18h.
2: Ouais.
0: Enfin, 6h, ils s'installent. Hein.
2: Oui, c'est bon. Ça.
0: Ouais. Il y a ceux qui viennent fouiller dans les coffres.
2: Il
0: hein,
2: y en a qui attendent déjà.
0: Ouais. Ouais. Et puis ce sera donc une 26e édition qui passera entre les gouttes. C'est Anthony qui l'a dit.
2: Ouais.
0: Alors, on s'en souviendra lundi.
4: on fait confiance à Anthony.
3: Voilà. Selon Météo France, ouais. Je tiens à le préciser, je ne suis pas ni Madame Soleil, ni une grenouille qui montrait sur son échelle. Donc voilà, selon Météo France.
2: Mais j'avais déjà eu cette information par une personne du village qui étudie le temps à partir du mois de décembre sur toute l'année. Elle me demande toujours la date du vide-grenier. Et elle m'avait dit...
0: Ah ouais, elle arrive à voir ça.
2: Mais ça fait quand même plusieurs années que ça se confirme hein, par rapport à ce qu'elle me dit. Elle m'a dit, il fera beau, il y aura juste des nuages dans l'après-midi.
0: Bon, on ira la voir, on a 2-3 dates là en 2027.
2: Voilà. Il faut que ce soit 2017, parce qu'effectivement, il faut lui donner la date avant le 25 décembre. C'est la
0: période. On fera le planning, ça marche. Voilà. Le foyer rural qui a
3: aussi,
0: sa...
3: Je fais pareil, hein, c'est pour ça que je sais.
0: Ah ouais, qui a sa page Facebook, on le rappelle. Hein. Elle appelle le foyer rural. Hein.
2: Oui, il y a une page Facebook. Ouais. Ouais,
0: pour avoir toutes les infos et puis rester connecté des différentes sections. Là, j'ai vu passer le foot, là, notamment. Oui. Donc voilà. FR Thiaville, hein, c'est ça la page, je crois.
2: Oui, foyer... oui, FR Thiaville.
4: Ouais,
2: Oui.
0: Bon, vous trouverez.
2: Oui, foyer rural.
0: Si on veut appeler pour réserver les derniers mètres.
2: Oui, c'est moi qu'il faut appeler, c'est-à-dire c'est le numéro de téléphone 06 84 24 40 38. Et puis si on veut mettre un mail, c'est damien5420@gmail.com.
0: Voilà, et puis dimanche on passe une bonne journée conviviale dans un vrai vide-grenier.
2: Ah ouais.
0: Avec des vraies frites.
4: Voilà.
0: Et de la vraie viande marinée.
4: Oh. Ah. Et de la bonne bière.
3: Et la bonne bière. Là. À consommer avec modération.
4: Bien sûr.
3: Pour les autres, hein, moi, je fais ce que je veux.
0: C'est dimanche, voilà, notez bien la date. Merci d'être venu nous en parler.
4: Merci
2: à vous d'avoir accueilli.
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1: Bonjour à tous. Une Française rapatriée du navire MV Ondius a été testée positive à l'antivirus. Premier cas confirmé en France. Son état se serait dégradé dans la nuit et 22 cas contacts ont été identifiés et placés sous surveillance stricte afin de limiter toute transmission. L'OMS estime toutefois que le risque de propagation reste faible, mais qu'il y aurait tout de même 9 cas d'antivirus recensés dans le monde, dont 7 confirmés et 2 probables. Le porte-parole du ministère iranien des Affaires étrangères a défendu la proposition de trêve de Téhéran après son rejet par Donald Trump. L'Iran affirme ne demander que ses droits légitimes, à savoir la fin des tensions maritimes et la libération de ses avoirs. Dans le Rhône, un incendie survenu aujourd'hui a fait 3 morts et 14 blessés en urgence relative. Une enquête a été ouverte pour homicide volontaire en bande organisée et dégradation ayant entraîné la mort, puisque la piste criminelle est privilégiée. Politique à présent, Boris Vallaud, après sa démission de la direction du PS, appelle à l'union de la gauche de Raphaël Glucksmann à François Ruffin pour 2027 via des rencontres et un consensus rejetant une primaire. L'acteur Michael Youn et sa famille ont été victimes d'un homejacking à Aiguilles, près d'Aix-en-Provence. Deux individus se sont introduits à leur domicile vers 8h ce matin. Une enquête pour extorsion avec armes en bande organisée a été ouverte. Et face à la hausse des prix du carburant, le gouvernement envisage d'élargir son dispositif d'aide, a indiqué Maud Bréjon, la porte-parole du gouvernement. L'objectif est de soutenir davantage de Français que ceux actuellement concernés par les aides existantes. Des annonces plus précises devraient être dévoilées dans les prochains jours. Et enfin, de son côté, le covoiturage via Blablacar progresse avec plus 20% d'utilisateurs existants et 40% de nouveaux, mais la demande reste limitée. Les trajets de loisirs dominent, mais les distances baissent de 10% et le covoiturage quotidien ne décolle pas. Une prochaine aide via certificat d'économie d'énergie pourrait redistribuer 40 € aux automobilistes.

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1: La revue de presse de Lunéville à Saint-Dié avec Vosges Matin, Saint-Dié Info et l'Est République. Élection Miss Saint-Dié des Vosges.
3: Samedi 16 mai, l'espace François Mitterrand accueillera la première élection de Miss Saint-Dié des Vosges. Un événement inédit porté par l'Union des Audaciennes des Artisans et Commerçants. Présenté comme le temps fort de l'année 2026 pour l'association, la soirée s'annonce bien plus qu'un simple concours de beauté. L'événement se veut avant tout un grand gala festif. Le public pourra ainsi profiter d'un programme varié mêlant chansons, musique et performances artistiques. Une volonté assumée de proposer un spectacle complet, rythmé et accessible à tous dans une ambiance conviviale. Plus d'informations sur la page Facebook Miss Saint-Dié des Vosges.
1: La Ligue contre le cancer cherche de nouveaux bénévoles, toujours à Saint-Dié.
3: Les représentants de la Ligue contre le cancer et du CCAS en appellent aux bonnes volontés afin de rejoindre les rangs de la section locale afin de poursuivre et développer les actions menées tout au long de l'année. L'action de la Ligue ne s'arrête pas au financement avec l'apport de soins de support tels que l'esthétique au centre hospitalier, la gymnastique adaptée, la sophrologie, le soutien psychologique et l'accompagnement social grâce à l'engagement des bénévoles et aux partenariats développés localement. On retrouve également les bénévoles dans la collecte de fonds, les forums d'information ou encore dans les établissements scolaires pour la prévention. Si vous souhaitez donner de votre temps, vous pouvez contacter le comité des Vosges de la Ligue contre le cancer au 03 29 33 29 16 ou via le site officiel de la Ligue.
1: Le site du château de nouveau ouvert à Pierre-Percé.
3: Suite à l'arrêté du 6 mai 2026, signé par le nouveau maire de Pierre-Percé, Nicolas Flon, le site de l'éperon rocheux est ouvert à nouveau après plusieurs années de fermeture et d'importants travaux. Grâce à la volonté des élus de la communauté d'agglomération de Saint-Dié, les ruines du château de Salme et le parcours ont été sécurisés après intervention sur le site de l'Institut national de recherche archéologique préventive. Déjà au cours de la journée du 8 mai, les visiteurs étaient nombreux pour redécouvrir l'éperon rocheux à 500 mètres d'altitude sur lequel la pose d'une ceinture grillagée en inox offre désormais toute la sécurité nécessaire.
1: Victoire des victimes de l'amiante à Baccarat.
3: Pour les victimes, cette décision de la Cour de cassation qui confirme leur succès va bien au-delà de l'aspect financier. Une première indemnisation d'environ 8000 euros avait déjà été obtenue en appel. La remise organisée mercredi dernier à Baccarat portait, elle, sur le remboursement de frais de justice avancés. Mais derrière ces montants, il y a surtout un long parcours éprouvant. Aujourd'hui, la plupart sont à la retraite. Certains ont pu bénéficier d'un départ anticipé lié à l'amiante. Une reconnaissance importante après des années d'exposition. Cette décision ne concerne pas un cas isolé. Elle s'inscrit dans une série de jugements qui, depuis plusieurs années, donne raison aux salariés de la cristallerie de Baccarat. Au total, plus de 450 dossiers ont déjà été reconnus en justice. Une dizaine de nouveaux cas concernant notamment des salariés encore en activité, devrait prochainement être examiné.
1: Une capsule temporelle en souvenir des travaux de l'église Saint-Jacques à Lunéville.
3: Pour marquer dans la pierre les 3 ans de travaux qui viennent d'être consacrés à l'église Saint-Jacques, une capsule temporelle a été scellée sur la façade du monument. Il s'agit d'un contenant conçu pour conserver des objets, des documents ou des témoignages destinés à être découverts dans le futur. Elle permet de transmettre une image d'une époque précise à travers des éléments du quotidien, des messages, des photographies ou encore des objets symboliques. Alors que Saint-Jacques fêtera en septembre prochain les 100 ans de son classement au titre des monuments historiques et que plus de 5 millions de travaux ont été engagés pour la restauration du corps central et des deux tours, cette capsule permet de figer dans le marbre les travaux réalisés et qui vont se poursuivre lors d'une nouvelle phase pendant plusieurs années encore.
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2: Bonsoir à tous. La Française positive à l'antivirus reste en réanimation dans un état stable, selon Sébastien Lecornu. 5 Français rapatriés du navire MV Andus sont isolés, eux, dont 4 toujours négatifs. Et 8 autres cas contacts à haut risque, ayant partagé un vol avec une personne malade, sont également placés en isolement renforcé, sans présenter de symptômes actuellement. Sébastien Lecornu doit recevoir ce soir à 19h30 à Matignon des épidémiologistes afin de faire un point sur la situation. Au procès en appel de l'affaire du financement libyen, le parquet général de la Cour d'appel de Paris a commencé ses réquisitions contre Nicolas Sarkozy et 9 autres prévenus. L'ancien président est notamment visé pour association de malfaiteurs en lien avec des soupçons de financement illégal de sa campagne de 2007. Le parquet évoque une gravité maximale des faits présumés, tandis que Sarkozy nie toute corruption. Caroline Cayeux, ancienne ministre déléguée aux collectivités territoriales, a été condamnée, elle, à 10 mois de prison avec sursis pour fraude fiscale et fausse déclaration de patrimoine. La justice lui reproche d'avoir minoré son patrimoine de 11,7 millions d'euros. Une fusillade a fait au moins 2 morts et plusieurs blessés dans le quartier des Moulins à Nice aujourd'hui. Un individu en trottinette a ouvert le feu avant de fuir en voiture. Les victimes ont entre 23 et 57 ans et une cellule médico-psychologique a été activée. Donald Trump souhaite suspendre temporairement la taxe fédérale sur les carburants afin de limiter l'impact de la hausse des prix à la pompe aux États-Unis. Une mesure qui nécessite l'accord du Congrès et qui représenterait environ 5 centimes d'euros par litre d'essence. En France, le gouvernement prévoit aussi d'étendre les aides existantes. La porte-parole Maud Bréjon a annoncé de nouvelles mesures dans les prochains jours pour soutenir davantage d'automobilistes. Et enfin, la commission de régulation de l'énergie a annoncé une baisse de 4,8% du prix repère du gaz en juin, après une forte hausse au mois de mai. Environ 6 millions de foyers bénéficiant d'offres indexées verront donc leur facture légèrement diminuer. Et voilà pour l'essentiel de l'actualité. Je vous souhaite une excellente soirée à notre écoute.

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